fin de nuit, il est 5h.

0: Chris Broken Heart pour ouvrir l'Ardent Réveil. Damiano David sur LFM.
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0: Bonjour, bienvenue, excellent début de journée. J'espère que vous allez bien, que vous avez passé une excellente nuit. L'Ardent Réveil, on est ensemble, hein, comme chaque matin, jusque 10h.
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0: Nous fêtons les Gabriel, les Michel, les Michael et les Raphaël. Bonne fête à vous en ce mardi 29 septembre, journée mondiale du cœur, journée internationale de sensibilisation aux pertes et gaspillage de nourriture. Côté événement, 1997, c'était le 28 septembre. Elton John battait tous les records avec la chanson Candle in the Wind, la version 97 évidemment, qui se vendait à 21 millions d'exemplaires. Aux États-Unis, en 2008, c'est la bourse de Wall Street qui connaissait une chute historique, hein, ce qui marquait une étape majeure dans la crise financière mondiale. Et puis une disparition est à noter, c'est en 2010 que nous quittait Tony Curtis, l'acteur américain, à l'âge de 85 ans. On vous dit bon anif, hein, si vous êtes né un 29 septembre, comme l'ex-président polonais, prix Nobel de la paix en 1983, c'est Lech Walesa. Il fête ses 83 ans et puis c'est aussi l'anniversaire de Justin Ozu.

0: Et alors, c'était Chaïm sur LFM.
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2: La météo.
0: 15 à 17 degrés ce matin sur le Grand Liège. Les températures seront en grande forme cet après-midi puisqu'on attend des maxima entre 25 et 29 degrés. Une météo qui sera faite de nuages et surtout de belles apparitions du soleil. Le temps restera sec. Voilà ce qui nous attend ce mardi.
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0: fait partie de nos talents belges que vous pouvez retrouver le soir entre 21h et 22h sur LFM dans 100% Belge. C'est Thomas Hamilton avec Why Do You.
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0: Et avec l'entreprise Cloquette située à Anglure qui recrute un ingénieur civil en construction pour un CDI temps plein. Vous allez conseiller les clients, collaborer avec les bureaux d'études et puis participer activement à l'innovation de la gamme de produits. Ce que l'on vous demande, c'est d'être titulaire du master en construction et d'avoir une expérience de plus de 5 ans si vous désirez postuler. Et bien ça se passe sur notre site, allez-y, lfmradio.be.

0: c'est le dernier jour du disco et c'est Juliette Armanet. Nous, c'est Amandine qui nous rejoint comme chaque jour. Bonjour Amandine.
1: Bonjour Fred.
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0: Et on démarre l'agenda avec les Féeries qui reviennent ce dimanche à Seraing.
1: Cette grande parade imaginée, fabriquée et portée par les Sérésiens vous plongera dès 16h au cœur des quatre Féeries qui incarnent quatre facettes de Seraing. Féerie Meuse, Féerie Cristal, Féerie Nature et Féerie Génie Industriel. Un spectacle qui raconte Seraing autrement à travers son histoire, ses paysages, ses habitants, ses savoir-faire, ses rêves et surtout son avenir. Retrouvez les infos sur le site fierieferies.be.
0: Direction la région itoise avec le salon Un Temps pour Soi qui sera organisé tout au long de ce week-end au Omnisport de Thiange.
1: Le temps d'un week-end, accordez-vous simplement un temps pour vous et découvrez un univers entièrement dédié au bien-être, à la découverte de soi et à l'épanouissement à travers les thérapies alternatives et soins, la voyance, la médiumnité et la spiritualité, la lithothérapie et les minéraux, les produits naturels et le bien-être au quotidien. Le développement personnel ou encore des ateliers, des conférences et des découvertes. L'occasion de rencontrer des praticiens passionnés, de découvrir de nouvelles pratiques, d'échanger et de prendre soin de soi. Retrouvez les infos sur l'événement Facebook.
0: Durant le week-end, l'église Saint-Jacques, le mineur de Liège vous propose de vous plonger au cœur de 8 siècles de vie monastique.
1: À l'occasion du week-end des collégiales, c'est un parcours immersif qui vous fera découvrir l'ancienne abbaye à travers les hommes et les fonctions qui faisaient vivre la communauté. Le prieur, le sacristain, le célérier, le chantre, l'infirmier ou encore la bibliothécaire. Chacun vous dévoile une facette de la vie quotidienne des moines entre prière, liturgie, soins, gestion des provisions, conservation des manuscrits et entretien du sanctuaire. La visite vous permettra d'explorer des lieux rarement accessibles comme la crypte et l'infirmerie afin de porter un regard différent sur l'histoire et le patrimoine de Saint-Jacques. Retrouvez les infos sur la page Facebook Église Saint-Jacques.
0: Jusqu'au 5 décembre, le théâtre Arlequin de Liège vous propose de redécouvrir la pièce Le Dîner de Cons.
1: Cette pièce de Francis Weber est devenue l'un des plus grands succès du théâtre et du cinéma. Plongée dans l'histoire de Pierre Brochant et ses amis qui chaque mercredi organisent un dîner où chacun doit amener un con. Brochant exulte car il a déniché la perle rare, un con de classe mondiale et peut-être même le champion du monde François Pignon. Retrouvez les infos et les horaires sur le site théâtrearlequin.be.
0: Et on termine avec le Centre culturel de Soumagne qui présente ce samedi à 20h la comédie Sous les jupes des filles.
1: Tout commence à l'exact opposé d'un conte de fées, la rencontre entre les deux protagonistes, Dominique et Hugues, est le fruit d'un pur accident de la vie. Rien ne destinait cet homme avec un grand H et cette presque femme avec un grand H à se croiser. Pourtant, le destin se montre joueur. Espérant chacun toucher du doigt un instant de passion absolue, ils décident d'avancer masqués. Ils enfilent leur plus beau masque et ne montrent à l'autre que ce qu'il a envie de voir. L'équiproquo, l'humour percutant et le jeu des comédiens prennent tout leur sens pour bousculer les codes du couple. Retrouvez les infos sur le site ccsoumagne.be.
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0: Café. Teddy Bear, c'était Chaussures Roses sur LFM. La suite, ce sera avec les Pointer Sisters. Le son des années 80. On va retrouver l'horoscope avec Amandine. Jump for my love.
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0: pas. MP Matt Pokora avec Si t'es pas là sur LFM. Excellent début de journée. Nous sommes mardi, le 29 septembre. On retrouve l'horoscope de Serge Ducas avec Amandine. On commence avec les béliers qui sont impulsifs.
1: Votre impulsivité peut faire des étincelles. Une discussion calme avec votre partenaire désamorce rapidement les tensions.
0: Un imprévu pour les taureaux.
1: Un contretemps chamboule vos plans. Réorganisez tranquillement vos priorités avant de donner une réponse définitive.
0: Faites des concessions, les gémeaux.
1: Vos aspirations s'accordent difficilement avec celles de vos proches. Quelques concessions permettent de rétablir l'harmonie.
0: Ça s'anime, les cancers.
1: Un sujet délicat anime la vie familiale. Choisissez vos mots avec soin afin de maintenir une atmosphère apaisée.
0: Vous avez des convictions, les lions.
1: Vos convictions sont solides, mais vos proches souhaitent aussi être entendus. Accordez-leur davantage d'attention.
0: Car on finance pour les vierges.
1: Une dépense inattendue met vos nerfs à l'épreuve. Examinez posément la situation avant de trancher.
0: Dialoguez, les balances.
1: Mercure dans votre signe fait face à la lune. Restez ouvert au dialogue pour dissiper rapidement vos malentendus.
0: Gardez votre lucidité, les scorpions.
1: Les événements s'enchaînent et votre tolérance s'amenuise. Soufflez un instant pour retrouver toute votre lucidité.
0: Il faut tempérer les sagittaires.
1: Des propos interprétés de travers peuvent refroidir l'ambiance. Reconnaître vos torts facilite grandement la réconciliation.
0: Ça télescope pour les capricornes.
1: Les responsabilités professionnelles et familiales se télescopent. Affirmez vos besoins avec tact sans culpabiliser.
0: Allez au fond des choses, les verseaux.
1: Votre franchise peut surprendre votre entourage. Nuancez vos propos et précisez clairement le fond de votre pensée.
0: Et on termine avec les poissons qui ont quelques doutes.
1: Une affaire financière nourrit quelques doutes. Étudiez chaque élément avec attention avant de vous prononcer.
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Millicube sur LFM après l'Italie. On revient chez nous à Hermanus Argento. Et ce samedi, ce sera le Oufti Improvisation Festival. Des rencontres d'impro tout au long de la journée entre 6 équipes venues de notre plein pays. Ça se passera de 10 à 19h. Vous aurez l'occasion d'apprécier les belles gazelles, les OMG, la crime, les beaux derrière, les impossibles et puis les touchous. Voilà, des matchs de 45 minutes toutes les heures. C'est ce qui vous attend de 10 à 19h avec une entrée libre et une sortie au chapeau. Donc pas besoin de réserver pour la journée. Vous venez, vous faites plaisir. Ça se passera à la localienne d'Hermanus Argento ce samedi et vous aurez toutes les infos.

titre de Pierre Demar, un deuxième extrait de cet album qui va bientôt sortir. C'était Opinel sur LFM, le premier point de l'actu. Ce sera à 7h avec Renaud Dubois. 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

0: Renaud Dubois. Bonjour Renaud.
1: Bonjour Fred, bonjour à tous. Vigilance renforcée ce mardi face au risque d'incendie en Wallonie. De l'air subtropical va en effet remonter sur la Wallonie, rendant le risque d'incendie particulièrement élevé. En moyenne, des dizaines de départs de feu ont d'ailleurs déjà été constatés ces derniers jours dans la plupart des zones de secours. Il s'agissait de feux de broussailles ou de feux liés à des activités dans les jardins. Un homme a été placé sous mandat d'arrêt pour vente de stupéfiants avec la circonstance que l'infraction a causé la mort. Il avait été interpellé dans le cadre des décès de Brian et Timéo Brigou, retrouvés le 24 août dernier à Onhué. Le parquet de Namur précise que de nombreux devoirs d'enquête sont encore en cours dans le cadre de l'instruction judiciaire, tant au niveau judiciaire que sur le plan scientifique, pour déterminer les circonstances exactes des faits et que des nombreuses pistes doivent encore être explorées dans cette affaire. L'avocat de Jordan Bardella dépose une plainte pour diffamation contre Mediapart. Une plainte déposée hier soir après la parution d'un article de Mediapart qui lui attribue des propos antisémites datant de 2013, quand il était un jeune adhérent du parti. Tout serait fait pour déstabiliser la campagne présidentielle du Rassemblement National et m'abattre politiquement, a déclaré Jordan Bardella, estimant que soit Mediapart est à la tête de cette opération, soit Mediapart se fait lui-même manipuler par des gens qui ont un intérêt. En Espagne, Marie Carmen a pu réintégrer son appartement à Madrid. La retraitée espagnole de 87 ans avait été expulsée de son logement. Le loyer avait augmenté de 275% et était devenu impayable pour la retraitée. Un accord a finalement été trouvé avec le propriétaire. Marie Carmen est devenue le symbole du problème du logement en Espagne. L'expulsion de son logement madrilène avait déclenché des manifestations à l'échelle nationale contre la crise du logement dans le pays. La Belgique s'est inclinée 0-1 face à la France dans le cadre de la Ligue des Nations hier soir. Les Diables Rouges, dominés par les Bleus, ont craqué en toute fin de match. Ils ont encaissé à la 88e minute des pieds de Mike Olise. C'est la 6e défaite d'affilée face aux Bleus pour les Belges. Une défaite dont il faudra se remettre pour vendredi, jour où les Diables Rouges affrontent la Turquie avant de retrouver la France lundi prochain. Voilà qui clôture ces informations. Tout de suite, retour à l'Ardent Réveil avec Fred.

0: Mister No Idol, c'est Teddy Swim, ce soir LFM.
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0: Bienvenue à vous, excellent début de journée.
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0: Nous fêtons les Gabriel, les Michel, les Michael et les Raphaël. Bonne fête à vous en ce mardi 29 septembre, journée mondiale du cœur, journée internationale de sensibilisation aux pertes et gaspillage de nourriture. Côté événement, 1997, c'était le 28 septembre, Elton John battait tous les records avec la chanson Candle in the Wind, la version 97 évidemment, qui se vendait à 21 millions d'exemplaires. Aux États-Unis en 2008, c'est la bourse de Wall Street qui connaissait une chute historique, ce qui marquait une étape majeure dans la crise financière mondiale. Et puis une disparition est à noter, c'est en 2010 que nous quittait Tony Curtis, l'acteur américain, à l'âge de 85 ans. On vous dit bon anif, si vous êtes né un 29 septembre, comme l'ex-président polonais, prix Nobel de la paix en 1983, Leszek Waleza. Il fête ses 83 ans et puis c'est aussi l'anniversaire de Justin Ouzouka.

0: 9h30, Nadia sur l'FM.
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0: Et il fera bon cet après-midi sur le Grand Liège, Renaud.
3: Et oui Fred, le soleil nous accompagnera une fois la grisaille matinale dissipée. Fin de matinée, le temps deviendra donc ensoleillé et très chaud pour la saison. Les températures vont atteindre 27 degrés en cité ardente aujourd'hui. Ce matin, il y fait 14 degrés, tout comme à Serein, Chauffontaine, Modave, Doncelles et Fex-le-Haut-Clocher. Il fait 16 degrés à Ferrières.
0: Passez une très belle journée sur LFM. Renaud, tu nous reviens dans une vingtaine de minutes, plus ou moins. Ce sera pour le Zoom Région.
3: A tout à l'heure, Fred.
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0: journée sur LFM en ce mardi. Merci d'être là, merci de passer cette matinée à nos côtés. C'est l'Ardent Réveil qui vous accompagne avec ici le tube de l'été 1995, John Scatman avec Scatman.
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0: Et on débute cet agenda avec la ferme des enfants de Liège qui organise ce dimanche les médiévales des trolls.
2: Le temps d'une journée, la ferme des enfants se transforme en un véritable

0: Moyen-Âge de profiter des nombreuses animations et démonstrations telles que le tir à l'arc, le combat d'épée, des démonstrations de forge ou encore de la musique médiévale avec une initiation aux danses d'époque. Retrouvez toutes les infos sur le site lafermedesenfantsdeliège.be.
1: Ce samedi à 20h, le passage 9 de Warem accueille Sarah Grosjean.
0: Calmos est le deuxième spectacle intime et absurde de l'humoriste liégeoise Sarah Grosjean qui fait suite au succès de son premier seul en scène Glam, Loose et Gaspacho. À travers ce seul en scène, elle vous propose une méditation absurde et intime sur les pressions de la vie quotidienne et notre rapport à la société en abordant la quête de sens, l'autodérision face aux responsabilités et la nécessité de s'affranchir du besoin collectif de tout catégoriser. Retrouvez les infos sur le site passage9.be.
1: Direction Sprimont avec le centre d'interprétation de la pierre qui vous propose ce samedi de 10 à 16h son salon Trait d'Union.
0: Conçu comme un espace chaleureux

0: démonstration. Retrouvez toutes les infos sur la page Facebook Salon Très d'Union.
1: Et on termine avec les Tréteaux de Visé qui présentent ce samedi à 20h le spectacle de Greg Houben.
0: Le temps d'une soirée, il revisite l'univers de Charles Trenet en cueillant les plus beaux spécimens de son jardin extraordinaire dans un hommage pétillant entre swing, chanson française et douce folie. Accompagné de ses musiciens, Greg Houben fait boom et vous entraîne dans un voyage musical où la mer, le soleil et la lune brillent plus fort que jamais. Un spectacle euphorisant, drôle et poétique porté par une mise en scène vive et malicieuse pour un hymne à la joie. Retrouvez les infos sur le site les-tréteaux.be.
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0: dernier titre de Zazie sur LFM, c'était Peu importe. Dans une dizaine de minutes, ce sera l'actu du Grand Liège, mais l'enfile sur la route.
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0: Avec quelques points noirs à noter, évidemment, sur nos routes en ce début de journée, notamment sur l'autoroute 25, entre Beaufailly et Sprimont. Gros point noir vers le Luxembourg, puisque vous roulez sur deux bandes à contresens. Je vous rappelle que l'accès Gomzé-en-Doumont et la sortie Sprimont sont fermés en direction du Luxembourg. Sur l'autoroute 42, je rappelle que l'échangeur de Grasse-Sologne est toujours en travaux avec de gros embarras de circulation pendant les heures de pointe. Du côté de la Basse-Meuse à Visé, c'est la fermeture totale du pont de Lix qui se poursuit. À Herstal, c'est le pont Marex qui est fermé. Du côté de l'agglomération liégeoise, je rappelle qu'à Flémal, il y a des travaux qui sont en cours au pont barrage d'Ivoramé, ainsi que dans le tunnel de Flémal où votre vitesse est limitée à 30 km/h. Et puis, du côté du centre-ville de Liège, méfiance du côté des Quais Banning et de Rome. Bonne route et prudence.

0: L'ABC pour casser, Peter Kitsch et Lala sur LFM. Souvenez-vous, c'était en 1990, ça avait cartonné. Cette année-là, c'est Delight qui arrive sur LFM. C'est ce qu'on va retrouver juste après l'actu du Grand Liège. 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
0: Zoom Région, c'est avec Renaud Dubois. Bonjour Renaud.
3: Bonjour Fred, bonjour à tous. Une faille dans la réforme du chômage risque de peser très lourd sur les finances de la ville de Liège. Le 10 septembre dernier, la Cour constitutionnelle a annulé une partie du régime transitoire de la réforme, jugeant discriminatoire la durée d'indemnisation accordée aux personnes au chômage depuis le plus longtemps. Ils ne pouvaient plus compter que sur 6 à 9 mois, alors que la loi, dans son nouveau régime, accordait 12 mois aux autres chômeurs. En résumé, ils ont émargé au CPAS entre janvier et juin, alors qu'ils n'aurait dû qu'à partir du mois de juillet. Une décision de la Cour constitutionnelle qui pourrait, selon le président du CPAS de Liège, coûter 2 900 000 euros au CPAS liégeois. La police de Liège va scruter les réseaux sociaux pour trouver les auteurs d'une vidéo qui fait le buzz. Sur cette vidéo tournée dimanche soir, on voit un homme s'embraser au sommet de la belle liégeoise avant de sauter dans la Meuse. Les policiers vont notamment rester attentifs à la diffusion de la vidéo sur les réseaux sociaux. Tout laisse en effet penser qu'il pourrait s'agir du tournage d'un clip ou d'une vidéo destinée à créer un buzz. La police insiste surtout sur l'extrême dangerosité de la scène. Au-delà du risque lié aux flammes et à la chute, sauter dans la Meuse est également interdit. Ferrières serre la vis auprès des cueilleurs de champignons. Constatant des abus dans la cueillette des champignons dans ces bois, la commune de Ferrières a pris un règlement qui cadre l'activité. Celle-ci doit rester récréative et non à des fins commerciales et réservée aux habitants du coin. C'est avec l'aide du département Nature et Forêt que la commune a décidé de réglementer plus strictement la cueillette des champignons sur son territoire. Une décision votée au conseil communal jeudi dernier, car des cueilleurs abusaient et pillaient littéralement les bois à certains endroits. La mesure vise particulièrement les cueilleurs abusifs qui pratiquent le commerce lucratif de champignons des bois. Prenez soin de vous, pensez au dépistage. C'est le message de la province de Liège à l'occasion d'Octobre Rose, le mois consacré à la sensibilisation au cancer du sein. Du 1er au 10 octobre, les mains mobiles de la province seront déployées à différents endroits pour des dépistages et plusieurs actions destinées à informer sur la maladie, ses facteurs de risque et l'intérêt d'un dépistage régulier. Le dépistage s'adresse principalement aux femmes de 50 à 69 ans qui peuvent bénéficier d'un mammotest gratuit tous les 2 ans sur invitation envoyée par courrier par le centre de coordination et de référence pour le dépistage des cancers. L'examen peut être réalisé dans un centre agréé ou à bord d'un mammobile qui est un véhicule de dépistage de proximité. C'est là-dessus que se clôture ce Zoom Région. Tout de suite, retrouvez Fred dans l'Ardent Réveil.

0: Porto Vecchio avec Julien Doré sur LFM. L'horoscope de Serge Ducas, Amandine, on commence comme chaque jour avec les béliers qui sont impulsifs.
1: Votre impulsivité peut faire des étincelles. Une discussion calme avec votre partenaire désamorce rapidement les tensions.
0: Un imprévu pour les taureaux.
1: Un contretemps chamboule vos plans. Réorganisez tranquillement vos priorités avant de donner une réponse définitive.
0: Faites des concessions les gémeaux.
1: Vos aspirations s'accordent difficilement avec celles de vos proches. Quelques concessions permettent de rétablir l'harmonie.
0: Ça s'anime les cancers.
1: Un sujet délicat anime la vie familiale. Choisissez vos mots avec soin afin de maintenir une atmosphère apaisée.
0: Vous avez des convictions, les lions.
1: Vos convictions sont solides, mais vos proches souhaitent aussi être entendus. Accordez-leur davantage d'attention.
0: Garons finances pour les vierges.
1: Une dépense inattendue met vos nerfs à l'épreuve. Examinez posément la situation avant de trancher.
0: Dialoguez les balances.
1: Mercure dans votre signe fait face à la lune. Restez ouvert au dialogue pour dissiper rapidement vos malentendus.
0: Gardez votre lucidité, les scorpions.
1: Les événements s'enchaînent et votre tolérance s'amenuise. Soufflez un instant pour retrouver toute votre lucidité.
0: Il faut tempérer les sagittaires.
1: Des propos interprétés de travers peuvent refroidir l'ambiance. Reconnaître vos torts facilite grandement la réconciliation.
0: Ça se télescope pour les capricornes.
1: Les responsabilités professionnelles et familiales se télescopent. Affirmez vos besoins avec tact sans culpabiliser.
0: Allez au fond des choses, les Verseaux.
1: Votre franchise peut surprendre votre entourage. Nuancez vos propos et précisez clairement le fond de votre pensée.
0: Et on termine avec les poissons qui ont quelques doutes.
1: Une affaire financière nourrit quelques doutes. Étudiez chaque élément avec attention avant de vous prononcer.
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Excellent début de journée sur LFM, la radio du Grand Liège. C'était Evangelis. Et avec Avant de partir, un événement 100% dédié aux seniors se prépare au Centre culturel de Sorin. Ce sera ce jeudi. C'est le Salon des aînés. Ça se passera dès 12h30 et jusqu'à 17h30. Histoire de passer l'après-midi avec de nombreux stands réunis sur un seul lieu. Le Centre culturel de Sorin, vous allez retrouver le bien-être, la santé, la mobilité, les aides à la personne, les loisirs. Vous allez tout savoir sur les droits, la culture, le numérique. Voilà pour les différentes thématiques avec pas mal d'ateliers qui vous seront proposés tout au long de l'après-midi. Si vous désirez plus d'infos, vous allez directement sur le site centreculturel-de-sorin.be. C'est à noter pour ce jeudi. Rendez-vous dès 12h30.

Take Your Heart, Taylor Cruz sur LFM. Et dans quelques minutes, il sera 8h. Renaud Dubois sera de retour pour un nouveau point sur l'actu nationale et internationale. Puis on se retrouvera juste après pour entamer la troisième heure de votre ardent réveil. On reparlera de vos conditions de circulation. On aura aussi Armandine qui reviendra d'une part avec son agenda culturel, puis d'autre part avec l'horoscope.

0: Renaud Dubois. Bonjour Renaud.
1: Bonjour Fred, bonjour à tous. Vigilance renforcée ce mardi face au risque d'incendie en Wallonie. De l'air subtropical va en effet remonter sur la Wallonie, rendant le risque d'incendie particulièrement élevé. En moyenne, des dizaines de départs de feu ont d'ailleurs déjà été constatés ces derniers jours dans la plupart des zones de secours. Il s'agissait de feux de broussailles ou de feux liés à des activités dans les jardins. Un homme a été placé sous mandat d'arrêt pour vente de stupéfiants avec la circonstance que l'infraction a causé la mort. Il avait été interpellé dans le cadre des décès de Brian et Timéo Brigou, retrouvés le 24 août dernier à Onhué. Le parquet de Namur précise que de nombreux devoirs d'enquête sont encore en cours dans le cadre de l'instruction judiciaire, tant au niveau judiciaire que sur le plan scientifique, pour déterminer les circonstances exactes des faits et que des nombreuses pistes doivent encore être explorées dans cette affaire. L'avocat de Jordan Bardella dépose une plainte pour diffamation contre Mediapart. Une plainte déposée hier soir après la parution d'un article de Mediapart qui lui attribue des propos antisémites datant de 2013, quand il était un jeune adhérent du parti. Tout serait fait pour déstabiliser la campagne présidentielle du Rassemblement National et m'abattre politiquement, a déclaré Jordan Bardella, estimant que soit Mediapart est à la tête de cette opération, soit Mediapart se fait lui-même manipuler par des gens qui ont un intérêt. En Espagne, Marie Carmen a pu réintégrer son appartement à Madrid. La retraitée espagnole de 87 ans avait été expulsée de son logement. Le loyer avait augmenté de 275% et était devenu impayable pour la retraitée. Un accord a finalement été trouvé avec le propriétaire. Marie Carmen est devenue le symbole du problème du logement en Espagne. L'expulsion de son logement madrilène avait déclenché des manifestations à l'échelle nationale contre la crise du logement dans le pays. La Belgique s'est inclinée 0-1 face à la France dans le cadre de la Ligue des Nations hier soir. Les Diables Rouges, dominés par les Bleus, ont craqué en toute fin de match. Ils ont encaissé à la 88e minute des pieds de Mike Olise. C'est la 6e défaite d'affilée face aux Bleus pour les Belges. Une défaite dont il faudra se remettre pour vendredi, jour où les Diables Rouges affrontent la Turquie avant de retrouver la France lundi prochain. Voilà qui clôture ces informations. Tout de suite, retour à l'Ardent Réveil avec Fred.

0: sur l'FM, c'était Taylor Swift avec Opalite.
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0: Et on est parti pour la troisième heure de votre Ardent Réveil. Bienvenue.
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0: Nous fêtons les Gabriel, les Michel, les Michael et les Raphaël. Bonne fête à vous en ce mardi 29 septembre, journée mondiale du cœur, journée internationale de sensibilisation aux pertes et gaspillage de nourriture. Côté événement, 1997, c'était le 28 septembre. Elton John battait tous les records avec la chanson Candle in the Wind, la version 97 évidemment, qui se vendait à 21 millions d'exemplaires. Aux États-Unis en 2008, c'est la bourse de Wall Street qui connaissait une chute historique, ce qui marquait une étape majeure dans la crise financière mondiale. Et puis une disparition est à noter, c'est en 2010 que nous quittait Tony Curtis, l'acteur américain, à l'âge de 85 ans. On vous dit bon anif si vous êtes né un 29 septembre, comme l'ex-président polonais, prix Nobel de la paix en 1983, c'est Lech Walesa. Il fête ses 83 ans et puis c'est aussi l'anniversaire de Justin Osu.

0: internet, qui sait. Diams, victime de l'an 2000. Tous les moyens sont bons pour trouver l'homme de sa vie.
1: Sur l'FM Diams, c'était Jeune Demoiselle.
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1: Et il fera bon cet après-midi sur le Grand Liège, Renaud.
4: Et oui, Fred, le soleil nous accompagnera une fois la grisaille matinale dissipée. Fin de matinée, le temps deviendra donc ensoleillé et très chaud pour la saison. Les températures vont atteindre 27 degrés en cité ardente aujourd'hui. Ce matin, il y fait 14 degrés, tout comme à Serein, Chauffontaine, Modave, Doncel et Fex-le-Haut-Clocher. Il fait 16 degrés à Ferrières.
1: Passez une très belle journée sur LFM. Renaud, tu nous reviens dans une vingtaine de minutes, plus ou moins. Ce sera pour le Zoom Région.
4: A tout à l'heure, Fred.
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0: Everybody's It Ready, c'est le nouveau Somber sur LFM. On va retrouver l'agenda dans quelques minutes. Mais là, on prend connaissance de ce qu'il se passe sur la route, sur le Grand Liège, en ce mardi matin.
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0: Avec quelques points noirs à noter, évidemment, sur nos routes en ce début de journée, notamment sur l'autoroute 25, entre Beaufailly et Sprimont. Gros point noir vers le Luxembourg, puisque vous roulez sur deux bandes à contresens. Je vous rappelle que l'accès Gomzé-en-Doumont et la sortie Sprimont sont fermés en direction du Luxembourg. Sur l'autoroute 42, je rappelle que l'échangeur de Grasse-Sologne est toujours en travaux avec de grands embarras de circulation pendant les heures de pointe. Du côté de la Basse-Meuse à Visée, c'est la fermeture totale du pont de Lix qui se poursuit. À Herstal, c'est le pont Marex qui est fermé. Du côté de l'agglomération liégeoise, je rappelle qu'à Flémal, il y a des travaux qui sont en cours au pont barrage d'Ivoramé ainsi que dans le tunnel de Flémal où votre vitesse est limitée à 30 km/h. Et puis, du côté du centre-ville de Liège, méfiance du côté des Quais Banning et de Rome. Bonne route et prudence.

0: Jennifer, avec Sauf qui m'aime sur LFM. On va retrouver l'actu des Grands Lièges dans une dizaine de minutes. Et là, c'est le retour d'Amandine avec ses bons plans sortis.
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0: Et on démarre l'agenda avec les Féeries qui reviennent ce dimanche à Serein.
2: Cette grande parade imaginée, fabriquée et portée par les Sérésiens vous plongera dès 16h au cœur des quatre Féeries qui incarnent quatre facettes de Serein. Féerie Meuse, Féerie Cristal, Féerie Nature et Féerie Génie Industriel. Un spectacle qui raconte Serein autrement à travers son histoire, ses paysages, ses habitants, ses savoir-faire, ses rêves et surtout son avenir. Retrouvez les infos sur le site fieriesferries.be.
0: Direction la région itoise avec le salon Un Temps pour Soi qui sera organisé tout au long de ce week-end au Omnisport de Thiange.
2: Le temps d'un week-end, accordez-vous simplement un temps pour vous et découvrez un univers entièrement dédié au bien-être, à la découverte de soi et à l'épanouissement à travers les thérapies alternatives et soins, la voyance, la médiumnité et la spiritualité, la lithothérapie et les minéraux, les produits naturels et le bien-être au quotidien. Le développement personnel ou encore des ateliers, des conférences et des découvertes. L'occasion de rencontrer des praticiens passionnés, de découvrir de nouvelles pratiques, d'échanger et de prendre soin de soi. Retrouvez les infos sur l'événement Facebook.
0: Durant le week-end de l'église Saint-Jacques, le mineur de Liège vous propose de vous plonger au cœur de 8 siècles de vie monastique.
2: À l'occasion du week-end des collégiales, c'est un parcours

0: La vie quotidienne des moines entre prières, liturgie, soins, gestion des provisions, conservation des manuscrits et entretien du sanctuaire. La visite vous permettra d'explorer des lieux rarement accessibles comme la crypte et l'infirmerie afin de porter un regard différent sur l'histoire et le patrimoine de Saint-Jacques. Retrouvez les infos sur la page Facebook Église Saint-Jacques.
1: Jusqu'au 5 décembre, le théâtre Arlequin de Liège vous propose de redécouvrir la pièce Le Dîner de cons.
0: Cette pièce de Francis Weber est devenue l'un des plus grands succès du théâtre et du cinéma. Plongée dans l'histoire de Pierre Brochand et ses amis qui chaque mercredi organise un dîner où chacun doit amener un con. Brochand exulte car il a déniché la perle rare, un con de classe mondiale et peut-être même le champion du monde, François Pignon. Retrouvez les infos et les horaires sur le site théâtrearlequin.be.
1: Et on termine avec le Centre culturel de Somagne qui présente ce samedi à 20h la comédie Sous les jupes des filles.
0: Tout commence à l'exact opposé d'un conte de fées, la rencontre entre les deux protagonistes, Dominique et Hugues, est le fruit d'un pur accident de la vie. Rien ne destinait cet homme avec un grand H et cette presque femme avec un grand H à se croiser. Pourtant, le destin se montre joueur, espérant chacun toucher du doigt un instant de passion.

0: C'est son nouveau single, Fais gaffe à toi, c'est Mentissa. Je vous rappelle qu'elle sera en concert. Ça se passera à l'OM de Sorin le 12 décembre prochain. Toc-toc arrive. L'original de cette chanson qui avait été reprise par No Doubt au début des années 2000. It's My Life, juste après le Zoom Région. 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
0: Zoom Région, c'est avec Renaud Dubois. Bonjour Renaud.
3: Bonjour Fred, bonjour à tous. Une faille dans la réforme du chômage risque de peser très lourd sur les finances de la ville de Liège. Le 10 septembre dernier, la Cour constitutionnelle a annulé une partie du régime transitoire de la réforme, jugeant discriminatoire la durée d'indemnisation accordée aux personnes au chômage depuis le plus longtemps. Ils ne pouvaient plus compter que sur 6 à 9 mois, alors que la loi, dans son nouveau régime, accordait 12 mois aux autres chômeurs. En résumé, ils ont émargé au CPAS entre janvier et juin, alors qu'ils n'auraient dû qu'à partir du mois de juillet. Une décision de la Cour constitutionnelle qui pourrait, selon le président du CPAS de Liège, coûter 2 900 000 euros au CPAS liégeois. La police de Liège va scruter les réseaux sociaux pour trouver les auteurs d'une vidéo qui fait le buzz. Sur cette vidéo tournée dimanche soir, on voit un homme s'embraser au sommet de la belle liégeoise avant de sauter dans la Meuse. Les policiers vont notamment rester attentifs à la diffusion de la vidéo sur les réseaux sociaux. Tout laisse en effet penser qu'il pourrait s'agir du tournage d'un clip ou d'une vidéo destinée à créer un buzz. La police insiste surtout sur l'extrême dangerosité de la scène. Au-delà du risque lié aux flammes et à la chute, sauter dans la Meuse est également interdit. Ferrières serre la vis auprès des cueilleurs de champignons. Constatant des abus dans la cueillette des champignons dans ces bois, la commune de Ferrières a pris un règlement qui cadre l'activité. Celle-ci doit rester récréative et non à des fins commerciales et réservée aux habitants du coin. C'est avec l'aide du département Nature et Forêt que la commune a décidé de réglementer plus strictement la cueillette des champignons sur son territoire. Une décision votée au conseil communal jeudi dernier, car des cueilleurs abusaient et pillaient littéralement les bois à certains endroits. La mesure vise particulièrement les cueilleurs abusifs qui pratiquent le commerce lucratif de champignons des bois. Prenez soin de vous, pensez au dépistage. C'est le message de la province de Liège à l'occasion d'Octobre Rose, le mois consacré à la sensibilisation au cancer du sein. Du 1er au 10 octobre, les mains mobiles de la province seront déployées à différents endroits pour des dépistages et plusieurs actions destinées à informer sur la maladie, ses facteurs de risque et l'intérêt d'un dépistage régulier. Le dépistage s'adresse principalement aux femmes de 50 à 69 ans qui peuvent bénéficier d'un mammotest gratuit tous les 2 ans sur invitation envoyée par courrier par le centre de coordination et de référence pour le dépistage des cancers. L'examen peut être réalisé dans un centre agréé ou à bord d'un mammobile qui est un véhicule de dépistage de proximité. C'est là-dessus que se clôture ce Zoom Région. Tout de suite, retrouvez Fred dans l'Ardent Réveil.

0: Et toujours le point levé, hein, c'était son credo en 2005, Amel Bent sur LFM. Dernier rendez-vous avec les astres et l'horoscope Amandine, on commence avec les béliers qui sont impulsifs.
1: Votre impulsivité peut faire des étincelles, une discussion calme avec votre partenaire désamorce rapidement les tensions.
0: Un imprévu pour les taureaux.
1: Un contretemps chamboule vos plans, réorganisez tranquillement vos priorités avant de donner une réponse définitive.
0: Faites des concessions les gémeaux.
1: Vos aspirations s'accordent difficilement avec celles de vos proches, quelques concessions permettent de rétablir l'harmonie.
0: Ça s'anime les cancers.
1: Un sujet délicat anime la vie familiale. Choisissez vos mots avec soin afin de maintenir une atmosphère apaisée.
0: Vous avez des convictions, les lions.
1: Vos convictions sont solides, mais vos proches souhaitent aussi être entendus. Accordez-leur davantage d'attention.
0: Garons finances pour les vierges.
1: Une dépense inattendue met vos nerfs à l'épreuve. Examinez posément la situation avant de trancher.
0: Dialoguez les balances.
1: Mercure dans votre signe fait face à la lune. Restez ouvert au dialogue pour dissiper rapidement vos malentendus.
0: Gardez votre lucidité, les scorpions.
1: Les événements s'enchaînent et votre tolérance s'amenuise. Soufflez un instant pour retrouver toute votre lucidité.
0: Il faut tempérer les sagittaires.
1: Des propos interprétés de travers peuvent refroidir l'ambiance, reconnaître vos torts facilite grandement la réconciliation.
0: Ça se télescope hein, pour les capricornes.
1: Les responsabilités professionnelles et familiales se télescopent, affirmez vos besoins avec tact sans culpabiliser.
0: Allez, au fond des choses, les Verseaux.
1: Votre franchise peut surprendre votre entourage, nuancez vos propos et précisez clairement le fond de votre pensée.
0: Et on termine avec les poissons qui ont quelques doutes.
1: Une affaire financière nourrit quelques doutes, étudiez chaque élément avec attention avant de vous prononcer.
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que Ryan Marrette, Claudio Capeo sur LFM, un match d'impro qui se prépare. Ce sera pour ce samedi à 20h au Centre culturel de Wands. Les Wands Upon a Time contre les capitaines de la BIM. Les Wands Upon a Time qui font leur rentrée et pour bien démarrer cette nouvelle saison. C'est une belle rencontre qui vous attend au programme. La bonne humeur contagieuse, un zeste de folie, des catégories à foison et puis un arbitre sévère mais juste, enfin paraît-il. Si vous désirez plus d'infos concernant cette rencontre d'impro, eh bien rendez-vous sur le site centreculturelwands.be. Ce sera

The Dance Floor, Sophie Elise Bextor sur LFM. Dans quelques minutes, l'info de 9h. 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

0: Renaud Dubois, bonjour Renaud.
1: Bonjour Fred, bonjour à tous. Vigilance renforcée ce mardi face au risque d'incendie en Wallonie. De l'air subtropical va en effet remonter sur la Wallonie, rendant le risque d'incendie particulièrement élevé. En moyenne, des dizaines de départs de feu ont d'ailleurs déjà été constatés ces derniers jours dans la plupart des zones de secours. Il s'agissait de feux de broussailles ou de feux liés à des activités dans les jardins. Un homme a été placé sous mandat d'arrêt pour vente de stupéfiants avec la circonstance que l'infraction a causé la mort. Il avait été interpellé dans le cadre des décès de Brian et Timéo Brigou, retrouvés le 24 août dernier à Onhué. Le parquet de Namur précise que de nombreux devoirs d'enquête sont encore en cours dans le cadre de l'instruction judiciaire, tant au niveau judiciaire que sur le plan scientifique, pour déterminer les circonstances exactes des faits et que des nombreuses pistes doivent encore être explorées dans cette affaire. L'avocat de Jordan Bardella dépose une plainte pour diffamation contre Mediapart. Une plainte déposée hier soir après la parution d'un article de Mediapart qui lui attribue des propos antisémites datant de 2013, quand il était un jeune adhérent du parti. Tout serait fait pour déstabiliser la campagne présidentielle du Rassemblement National et m'abattre politiquement, a déclaré Jordan Bardella, estimant que soit Mediapart est à la tête de cette opération, soit Mediapart se fait lui-même manipuler par des gens qui ont un intérêt. En Espagne, Marie Carmen a pu réintégrer son appartement à Madrid. La retraitée espagnole de 87 ans avait été expulsée de son logement. Le loyer avait augmenté de 275% et était devenu impayable pour la retraitée. Un accord a finalement été trouvé avec le propriétaire. Marie Carmen est devenue le symbole du problème du logement en Espagne. L'expulsion de son logement madrilène avait déclenché des manifestations à l'échelle nationale contre la crise du logement dans le pays. La Belgique s'est inclinée 0-1 face à la France dans le cadre de la Ligue des Nations hier soir. Les Diables Rouges, dominés par les Bleus, ont craqué en toute fin de match. Ils ont encaissé à la 88e minute des pieds de Mike Olise. C'est la 6e défaite d'affilée face aux Bleus pour les Belges. Une défaite dont il faudra se remettre pour vendredi, jour où les Diables Rouges affrontent la Turquie avant de retrouver la France lundi prochain. Voilà qui clôture ces informations. Tout de suite, retour à l'Ardent Réveil avec Fred.

0: Offenbach qui remixe Star Sailor, hein, nouveauté sur LFM, Fort to the Floor.
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0: Et c'est la dernière heure de L'Art en Réveil, j'espère que vous allez bien ce mardi. Dans un instant, on va retrouver Amandine avec ses bons plans sortis. Il y aura aussi l'offre d'emploi du jour avec le Forum de Liège. On ira faire un petit tour du côté d'Angleur. Et puis on retrouvera aussi l'actu du Grand Liège tout à l'heure. Ce sera à 9h30. Quelques prénoms sont à l'honneur en ce 29 septembre. Bonne fête les Gabriel, les Michel, les Michael et les Raphaël. C'est la journée mondiale du cœur. C'est aussi la journée internationale de sensibilisation aux pertes et gaspillage de nourriture. Et puis c'est peut-être votre anif, hein. Happy birthday si vous êtes né un 29 septembre comme l'ancien président polonais, prix Nobel de la paix en 1983, Lech Walesa. Il fête ses 83 ans. C'est aussi l'anniversaire de Joe

0: Bienvenue à vous qui nous rejoignez, vous êtes sur LFM. Clara Luciani, c'était Amour Toujours.
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0: Et il fera bon cet après-midi sur le Grand Liège, Renaud.
3: Et oui Fred, le soleil nous accompagnera une fois la grisaille matinale dissipée. Fin de matinée, le temps deviendra donc ensoleillé et très chaud pour la saison. Les températures vont atteindre 27 degrés en cité ardente aujourd'hui. Ce matin, il y fait 14 degrés, tout comme à Serein, Chauffontaine, Modave, Doncelles et Fex-le-Haut-Clocher. Il fait 16 degrés à Ferrières.
0: Passez une très belle journée sur LFM. Renaud, tu nous reviens dans une vingtaine de minutes, plus ou moins. Ce sera pour le Zoom Région.
3: A tout à l'heure Fred.
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0: notre destination dans quelques minutes. On parlera boulot comme chaque matin avec le Forum de Liège. Et puis un instant, c'était Félix. Le début des années 2000, il y a tout juste un quart de siècle. Avec ce tube If I Ever Feel Better sur LFM.
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0: Et on débute cet agenda avec la ferme des enfants de Liège qui organise ce dimanche les médiévales des trolls.
2: Le temps d'une journée.

0: du Moyen-Âge de profiter des nombreuses animations et démonstrations telles que le tir à l'arc, le combat d'épée, des démonstrations de forge ou encore de la musique médiévale avec une initiation aux danses d'époque. Retrouvez toutes les infos sur le site lafermedesenfantsdeliège.be.
1: Ce samedi à 20h, le passage 9 de Warem accueille Sarah Grosjean.
0: Calmos est le deuxième spectacle intime et absurde de l'humoriste liégeoise Sarah Grosjean qui fait suite au succès de son premier seul en scène Glam, Loose et Gaspacho. À travers ce seul en scène, elle vous propose une méditation absurde et intime sur les pressions de la vie quotidienne et notre rapport à la société en abordant la quête de sens, l'autodérision face aux responsabilités et la nécessité de s'affranchir du besoin collectif de tout catégoriser. Retrouvez les infos sur le site passage9.be.
1: Direction Sprimont avec le centre d'interprétation de la pierre qui vous propose ce samedi de 10 à 16h son salon Trait d'Union.
0: Conçu comme un espace chaleureux

0: Toutes les infos sur la page Facebook Salon Très d'Union.
1: Et on termine avec les Tréteaux de Visée qui présentent ce samedi à 20h le spectacle de Greg Houben.
0: Le temps d'une soirée, il revisite l'univers de Charles Trenet en cueillant les plus beaux spécimens de son jardin extraordinaire dans un hommage pétillant entre swing, chanson française et douce folie. Accompagné de ses musiciens, Greg Houben fait boom et vous entraîne dans un voyage musical où la mer, le soleil et la lune brillent plus fort que jamais. Un spectacle euphorisant, drôle et poétique porté par une mise en scène vive et malicieuse pour un hymne à la joie. Retrouvez les infos sur le site les-tréteaux.be.
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0: Et elle aussi effectue son retour, c'est Oshi avec Pleurer en dansant sur LFM.
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0: Et avec l'entreprise Cloquette située à Angleur qui recrute un ingénieur civil en construction pour un CDI temps plein. Vous allez conseiller les clients, collaborer avec les bureaux d'études et puis participer activement à l'innovation de la gamme de produits. Ce que l'on vous demande, c'est d'être titulaire du master en construction et d'avoir une expérience de plus de 5 ans. Si vous désirez postuler, et bien ça se passe sur notre site. Allez-y, lfmradio.be. Barbra Streisand.

0: à la faveur de l'automne, Tété sur LFM. Là, c'est l'été qui joue un peu de prolongation. La suite de la meilleure musique avec Cyndi Lauper, juste après le Zoom Région, son premier tube en 83. Girls Just Want to Have Fun sur LFM. 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
0: Zoom Région, c'est avec Renaud Dubois. Bonjour Renaud.
3: Bonjour Fred, bonjour à tous. Une faille dans la réforme du chômage risque de peser très lourd sur les finances de la ville de Liège. Le 10 septembre dernier, la Cour constitutionnelle a annulé une partie du régime transitoire de la réforme, jugeant discriminatoire la durée d'indemnisation accordée aux personnes au chômage depuis le plus longtemps. Ils ne pouvaient plus compter que sur 6 à 9 mois, alors que la loi, dans son nouveau régime, accordait 12 mois aux autres chômeurs. En résumé, ils ont émargé au CPAS entre janvier et juin, alors qu'ils n'auraient dû qu'à partir du mois de juillet. Une décision de la Cour constitutionnelle qui pourrait, selon le président du CPAS de Liège, coûter 2 900 000 euros au CPAS liégeois. La police de Liège va scruter les réseaux sociaux pour trouver les auteurs d'une vidéo qui fait le buzz. Sur cette vidéo tournée dimanche soir, on voit un homme s'embraser au sommet de la belle liégeoise avant de sauter dans la Meuse. Les policiers vont notamment rester attentifs à la diffusion de la vidéo sur les réseaux sociaux, tout laissant en effet penser qu'il pourrait s'agir du tournage d'un clip ou d'une vidéo destinée à créer un buzz. La police insiste surtout sur l'extrême dangerosité de la scène. Au-delà du risque lié aux flammes et à la chute, sauter dans la Meuse est également interdit. Ferrières sert la vis auprès des cueilleurs de champignons. Constatant des abus dans la cueillette des champignons dans ses bois, la commune de Ferrières a pris un règlement qui cadre l'activité. Celle-ci doit rester récréative et non à des fins commerciales et réservée aux habitants du coin. C'est avec l'aide du département Nature et Forêt que la commune a décidé de réglementer plus strictement la cueillette des champignons sur son territoire. Une décision votée au conseil communal jeudi dernier, car des cueilleurs abusaient et pillaient littéralement les bois à certains endroits. La mesure vise particulièrement les cueilleurs abusifs qui pratiquent le commerce lucratif de champignons des bois. Prenez soin de vous, pensez au dépistage. C'est le message de la province de Liège à l'occasion d'Octobre Rose, le mois consacré à la sensibilisation au cancer du sein. Du 1er au 10 octobre, les mains mobiles de la province seront déployées à différents endroits pour des dépistages et plusieurs actions destinées à informer sur la maladie, ses facteurs de risque et l'intérêt d'un dépistage régulier. Le dépistage s'adresse principalement aux femmes de 50 à 69 ans qui peuvent bénéficier d'un mammotest gratuit tous les 2 ans sur invitation envoyée par courrier par le centre de coordination et de référence pour le dépistage des cancers. L'examen peut être réalisé dans un centre agréé ou à bord d'un mammobile qui est un véhicule de dépistage de proximité. C'est là-dessus que se clôture ce Zoom Région. Tout de suite, retrouvez Fred dans l'Ardent Réveil.

Vendée, sur LFM en cette matinée, en ce mardi, la foire de Liège se prépare. Je suis passé sur le boulevard d'Avrois pas plus tard qu'hier soir. Ah oui, ça se prépare bien, l'ouverture ce sera ce samedi. Puis il n'y a pas que la foire de Liège, hein. Il y a aussi la foire à 1 euro. C'est à Stade, ça commence là ce vendredi, c'est jusqu'au 15 novembre. L'occasion de retrouver les manèges, les stands, les animations, avec justement pas mal de choses qui sont prévues durant la période de cette foire à 1 euro à Stade. Vous pouvez retrouver d'ailleurs le programme complet.

0: Et encore quelques jours de patience pour découvrir son nouvel album Angèle avec une seule vie sur LFM.
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0: Allez, je vous souhaite de passer une belle journée. Je vous laisse avec la playlist. Il y aura aussi le break de midi avec Siri Bovy pour vous accompagner durant l'heure de table. Et puis la fin de journée, vous la passerez avec le Grand Rush et Max aux commandes de votre retour à la maison avec différents points circulation, avec tout ce qu'il faut savoir sur le Grand Liège. Rendez-vous entre 15h et 19h. Je vous souhaite de passer une belle journée. Je reviens demain pour la dernière du mois de septembre et pour la mi-temps de la semaine, je serai là dès 6h. Ciao, ciao.

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0: BFM, l'info, c'est avec Renaud Dubois. Bonjour Renaud.
1: Bonjour Thierry, bonjour à tous. Pas d'infraction pénale, mais une erreur déontologique pour le député qui voulait la libération d'un détenu. Le parquet a clarifié les faits évoqués la semaine dernière par le procureur du roi de Bruxelles concernant un député bruxellois. Le procureur du roi, Julien Moinil, a accusé un parlementaire dont il a tué le nom de lui avoir demandé de faire libérer un détenu. Il était invité par le journal Le Soir pour une conférence sur la sécurité dans la capitale. Il a alors raconté avoir été un jour contacté par un député bruxellois lui demandant de faire libérer un détenu. Le magistrat l'avait éconduit. Bonne nouvelle pour les automobilistes ce mercredi. Les prix maximum de l'essence et du diesel vont diminuer à la pompe. C'est ce qu'indique ce mardi l'administration de l'énergie. Le litre d'essence 95 coûterait au maximum 2,011 € en baisse de 9,7 centimes. Et celui de l'essence 96 sera affiché au maximum à un prix de 2,213 €, une diminution de 10,7 centimes d'euros. Le prix maximum du diesel passera, lui, à 2,423 € le litre, un recul de 7,1 centime. Arcadis va supprimer de nombreux emplois. Le bureau néerlandais de conseil et d'ingénierie, notamment actif en Belgique, annonce ce mardi qu'il va supprimer un millier d'emplois. L'entreprise veut également céder la majorité de ses activités d'architecture ainsi que ses activités en Chine. Ces annonces s'inscrivent dans le cadre d'un plan de restructuration nommé Arcadis Reset, un programme qui doit permettre au bureau de conseil et d'ingénierie de renouer avec une croissance durable. Arcadis, qui avait déjà supprimé quelques 1100 emplois en 2025, a dernièrement repoussé une offre non sollicitée de rachat de la part de son concurrent canadien WSP Global. Ce dernier a finalement retiré son offre la semaine dernière. Critiqué pour son bilan économique, Donald Trump annonce un projet industriel à 18 milliards d'euros. À quelques semaines des midterms, les élections de mi-mandat, le président américain annonce la construction d'une immense aciérie en Iowa, dans le centre du pays. Ce sera la plus grande de l'histoire des États-Unis, a-t-il affirmé en présentant le projet depuis le bureau ovale. Il a évoqué la création de 6000 emplois de construction, puis à terme de 2000 emplois manufacturiers pour un investissement total de 18 milliards de dollars. Plus de 80 communes à travers la Belgique vont s'illuminer en rose contre le cancer du sein demain. De nombreux hôtels de ville, bâtiments publics et monuments emblématiques se pareront ainsi de rose à la veille du mois international de sensibilisation au cancer du sein, indique l'ASBL Pink Ribbon. Une femme sur 8 sera touchée par un cancer du sein au cours de sa vie en Belgique, rappelle l'ASBL. Les hommes sont également concernés. Environ 1 homme sur 1000 recevra ce diagnostic au cours de sa vie.
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0: Du soleil et de la chaleur, c'est ce qui nous attend cet après-midi. Le ciel restera en effet dégagé sous des températures qui grimperont jusqu'à 27 degrés en région liégeoise. Ce midi, il fait 23 degrés à Anse, Fléron, Brève, Oissège et Angis. Voilà qui clôture ces informations de la mi-journée. Tout de suite, retour à la musique avec Thierry.
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Une petite pépite pop-rock pleine de frissons pour adoucir ce début d'après-midi sur LFM. My body isn't ready. C'était le son de Sambar. Bienvenue dans votre break de midi. On est ensemble jusqu'à 13h comme tous les jours de la semaine avec la meilleure musique pour passer une belle heure de table ensemble. Dans la suite de la playlist, Martin Solveig sera là avec Jealousy. On retrouvera également Vianney avec son nouveau single D'or et d'étain. Et puis maintenant, on va remonter en plein cœur des années 90, retrouver un joli souvenir. Princesse Erika avec Faut que je travaille. Bonne écoute sur LFM.

Chanson qui parle de la fragilité des êtres humains et de la force des couples qui durent et résistent à travers les tempêtes. C'est ce que nous dit Vianney, qu'on retrouvait ici sur LFM avec D'or et d'étain, donc son nouveau single sorti il y a à peine quelques semaines. Dans la suite de la playlist, eh bien on va bouger avec Calogero et Je joue de la musique. Et puis l'ambiance va continuer de monter maintenant avec Bellini et son Samba de Janeiro. Excellent appétit en notre compagnie sur LFM.

0: 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Le Centre culturel de Flémalle présente Vénusberg pour la belle gueule par la compagnie À Mon Amour. Un concert spectacle déjanté et kitsch qui suit un groupe trilingue qui rêve de représenter la Belgique à l'Eurovision. Entre humour mordant et autodérision, le show égratigne les clichés et les querelles communautaires belges. L'entrée est fixée à 10€ et les réservations se font au 04 275 52 15 ou sur réservation @ccflemal.be. Donc rendez-vous le 10 octobre au Centre culturel de Flémalle pour une belle soirée certainement. Dans la suite du programme, eh bien Imagination nous attendent ainsi que Bleu Soleil et Louisa, mais tout de suite c'est le moment de s'informer avec le Zoom Région. Renaud Dubois arrive dans un instant. 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
5: Bonjour Thierry, bonjour à tous. La ville de Liège veut être prête à faire face à d'importants incendies en milieu naturel. Après l'incendie des Fagnes de cet été, pas question pour la ville de se retrouver non préparée à de telles situations si elle devait survenir en milieu densément peuplé. La ville de Liège essaie pour tout comprendre beaucoup de zones boisées qui sont autant de zones à risque face aux sécheresses qu'on a connues cet été et qui se prolongent toujours actuellement. Après plusieurs interpellations sur le sujet lors du dernier conseil communal, le bourgmestre de Liège a annoncé avoir demandé au service de la sécurité civile de mener une analyse multidisciplinaire du risque à Liège. L'établissement d'une cartographie fine des zones à risque est déjà en cours. L'objectif de ces analyses multidisciplinaires ne sera pas seulement d'identifier les endroits où un feu pourrait se déclarer, mais aussi anticiper les conséquences d'un sinistre important, comme les évacuations, les interruptions des activités hospitalières, la perturbation des réseaux, les risques industriels ou encore les difficultés d'accès pour les secours. Une faille dans la réforme du chômage risque de peser lourd sur les finances de la ville de Liège. Le 10 septembre dernier, la Cour constitutionnelle a annulé une partie du régime transitoire de la réforme du chômage, jugeant discriminatoire la durée d'indemnisation accordée aux personnes au chômage depuis le plus longtemps. Ils ne pouvaient plus compter que sur 6 à 9 mois, alors que la loi dans son nouveau régime accordait 12 mois aux autres chômeurs. En résumé, ils ont émargé au CPAS entre janvier et juin, alors qu'ils n'auraient dû arriver au CPAS qu'à partir de juillet, une décision de la Cour constitutionnelle qui pourrait, selon le président du CPAS de Liège, coûter près de 2 900 000 euros au CPAS liégeois. La police liégeoise va scruter les réseaux sociaux pour trouver les auteurs d'une vidéo qui a fait le buzz. Sur cette vidéo tournée dimanche soir, on voit un homme s'embraser au sommet de la belle liégeoise avant de sauter dans la Meuse. Les policiers vont notamment rester attentifs à la diffusion de cette vidéo sur les réseaux. Tout laisse en effet à penser qu'il pourrait s'agir du tournage d'un clip ou d'une vidéo destinée justement à créer le buzz. La police insiste sur l'extrême dangerosité de la scène. Au-delà du risque lié aux flammes et à la chute, sauter dans la Meuse est également strictement interdit. Ferrières serre la vis auprès des cueilleurs de champignons. Constatant des abus dans la cueillette des champignons dans ces bois, la commune a pris un règlement qui encadre mieux cette activité. Celle-ci doit rester récréative et non plus à des fins commerciales et doit être réservée aux habitants du coin. Avec l'aide du département Nature et Forêt, la commune a décidé de réglementer plus strictement la cueillette des champignons sur son territoire. C'est une décision qui a été votée au conseil communal jeudi dernier, car des cueilleurs abusaient et pillaient littéralement les bois à certains endroits. La mesure vise particulièrement les cueilleurs abusifs qui font du commerce de champignons des bois. Voilà qui clôture ce Zoom Région. Tout de suite, retour à la musique avec Thierry. Le break.

0: Elle se produira en concert ce jeudi 1er octobre du côté de la salle de la Madeleine à Bruxelles. Louisa, qu'on retrouvait ici avec Bleu Soleil pour le fameux Soleil Bleu, pour moi le tube de l'été 2025. Dans la suite du break de midi, qui j'espère se passe bien de votre côté, on va retrouver toutes les femmes de ta vie de L5. On écoutera également Mr. Ed Sheeran avec Azizam. Et puis arrive dans un instant mon tube de l'année 2026, Fever Dream, le son de Alex Warren. On l'écoute juste après l'agenda avec Amandine.
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2: Bonjour à tous. On débute cet agenda avec le Centre culturel de Visé qui présente ce samedi à 20h le spectacle de Greg Houben. Le temps d'une soirée, il revisite l'univers de Charles Trenet en cueillant les plus beaux spécimens de son jardin extraordinaire dans un hommage pétillant entre swing, chanson française et douce folie. Accompagné de ses musiciens, Greg Houben fait boom et vous entraîne dans un voyage musical où la mer, le soleil et la lune brillent plus fort que jamais. Un spectacle euphorisant, drôle et poétique porté par une mise en scène vive et malicieuse pour un mime à la joie. Retrouvez les infos sur le site les-tréteaux.com. Ce dimanche, les Fieri Ferries reviennent à Serein. Cette grande parade imaginée, fabriquée et portée par les Sérésiens vous plongera dès 16h au cœur des 4 Fieri qui incarnent 4 facettes de Serein. Fieri Meuse, Fieri Cristal, Fieri Nature et Fieri Génie Industriel. Un spectacle qui raconte Serein autrement à travers son histoire, ses paysages, ses habitants, ses savoir-faire, ses rêves et surtout son avenir. Retrouvez les infos sur le site fieriferries.be. Et on termine avec le salon Un Temps Pour Soi organisé ce week-end au Hall Omnisports de Tihange. Le temps d'un week-end, accordez-vous simplement un temps pour vous et découvrez un univers entièrement dédié au bien-être, à la découverte de soi et à l'épanouissement à travers les thérapies alternatives et soins, la voyance, la médiumnité, la spiritualité, la lithothérapie et les minéraux, les produits naturels.

Lola est sorti en 2025. Azizam, qui signifie mon chéri ou ma chérie. C'était le britannique Ed Sheeran sur LFM. On va refermer votre break de midi. Ben oui, ça passe très très vite, une heure. On se retrouvera bien sûr avec plaisir demain entre midi et 13h. Je vous laisse avec la playlist et puis Max prendra le relais à partir de 15h.

0: Très bonne écoute, très bel après-midi et à demain, bye bye.
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0: découvrir l'ancienne abbaye à travers les hommes et les fonctions qui faisaient vivre la communauté. Le prieur, le sacristain, le célérier, le chantre, l'infirmier ou encore la bibliothécaire. Chacun vous dévoile une facette de la vie quotidienne des moines entre prières, liturgie, soins, gestion des provisions, conservation des manuscrits et entretien du sanctuaire. La visite vous permettra d'explorer des lieux rarement accessibles comme la crypte et l'infirmerie afin de porter un regard différent sur l'histoire et le patrimoine de Saint-Jacques. Retrouvez les infos sur la page Facebook Église Saint-Jacques. Jusqu'au 5 décembre, le théâtre Arlequin de Liège vous propose de redécouvrir le classique Le Dîner de Cons. Cette pièce de Francis Weber est devenue l'un des plus grands succès du théâtre et du cinéma. Plongée dans l'histoire de Pierre Brochand et ses amis qui chaque mercredi organisent un dîner où chacun doit amener un con. Brochand exulte car il a déniché la perle rare, un con de classe mondiale et peut-être même le champion du monde François Pignon. Retrouvez les infos et les horaires sur le site théâtrearlequin.be. Et on termine avec le Centre culturel de Soumagne qui présente ce samedi à 20h la comédie Sous les jupes des filles. Tout commence à l'exact opposé d'un conte de fées, la rencontre entre les deux protagonistes, Dominique et Hugues, est le fruit d'un pur accident de la vie. Rien ne destinait cet homme avec un grand H et cette presque femme avec un grand H à se croiser. Pourtant, le destin se montre joueur. Espérant chacun toucher du doigt un instant de passion absolue, ils décident d'avancer masqués. Ils enfilent leur plus beau masque et ne montrent à l'autre que ce qu'il a envie de voir. L'équiproquo, l'humour percutant et le jeu des comédiens prennent tout leur sens pour bousculer les codes du couple. Retrouvez les infos sur le site ccsoumagne.be.
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1: Bonjour à tous. On débute cet agenda avec la ferme des enfants de Liège qui organise ce dimanche les médiévales des trolls. Le temps d'une journée, la ferme des enfants se transforme en un véritable village médiéval. Vivez une aventure hors du temps, entre histoire, artisanat, spectacle et nature. De 11 à 18 heures, plongez au cœur de la fête à travers un véritable campement médiéval afin de découvrir la vie du Moyen-Âge, de profiter des nombreuses animations et démonstrations telles que le tir à l'arc, le combat d'épée, des démonstrations de forge ou encore de la musique médiévale avec une initiation aux danses d'époque. Retrouvez toutes les infos sur le site lafermedesenfantsdeliège.be. Ce samedi à 20h, le passage 9 de Warem accueille Sarah Grosjean. Calmos est le deuxième spectacle intime et absurde de l'humoriste liégeois Sarah Grosjean qui fait suite au succès de son premier seul en scène Glam, Loose et Gaspacho. À travers ce seul en scène, elle vous propose une méditation absurde et intime sur les pressions de la vie quotidienne et notre rapport à la société en abordant la quête de sens, l'autodérision face aux responsabilités et la nécessité de s'affranchir du besoin collectif de tout catégoriser. Retrouvez les infos sur le site passage9.be. Et on termine avec le centre d'interprétation de la pierre de Sprimont qui vous propose ce samedi de 10h à 16h son salon Trait d'Union. Conçu comme un espace chaleureux d'échange et de découverte, ce salon a pour vocation d'épauler les aînés, les personnes en situation de handicap ainsi que leurs aidants proches en leur apportant des solutions concrètes pour faciliter le quotidien. C'est l'occasion de découvrir un espace d'exposition, de rencontrer de nombreux professionnels et associations dans les secteurs d'accessibilité et aide technique. L'accompagnement social et les droits, la vie sociale et les loisirs adaptés, le soutien aux aidants proches et les services de santé et bien-être, mais aussi de recevoir des informations et des conseils d'experts pour guider vos démarches au quotidien et assister à différentes démonstrations. Retrouvez toutes les infos sur la page Facebook Salon Trait d'Union.
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est d'accord que pour la veille du dernier jour du mois de septembre, c'est un extraordinaire après-midi hein, qui se joue là. Magnifique, soyez les bienvenus pour cet après-midi dans le Grand Rush. Merci d'être là sur LFM. Partout à Liège, Tiff Barreau vient de donner la mesure avec son On My Shoulders. On est dans la meilleure musique, on est dans la playlist que vous adorez. Ce sera le cas très vite avec George Michael. Dans quelques instants, Kungs aussi. Et puis tout de suite, Najwa Belizel. Bienvenue sur LFM.

Et combien sont-ils derrière ce groupe Kungs? Ils sont un, c'est français, madame. Et c'est extraordinaire. Voilà, Galaxy. C'est nouveau, hein, cette entrée, il y a quelques mois de cela, dans la playlist 2026. DLFM qui se prépare, hein, vous le savez, on le sait bien, on l'a vu sur le boulevard d'Avrois, on sait ce qui se passe. C'est la foire d'automne qui arrive et qui est en train de s'installer et qui démarre samedi. Dans quelques instants, Charlie Winston, Pierre Demar et avec Opinel. Opinel, c'est le nouvel extrait de son dernier album qui s'appelle Ave Demar. Mais tout de suite, chanter pour ceux qui sont loin de chez eux. On est en 1998. Il y a une voix qui se démarque au-delà de toutes les autres voix. C'est celle de l'âme.

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0: Elle est terrible cette chanson I'm Alive, Céline Dion qui continue d'éblouir tout le monde là-bas dans la capitale française. Ah, et puis alors on se rappelle aussi hein, avec le Marsupilami, le film d'Alain Chabat, vous voyez ce que je veux dire, le live de Lambert Wilson lorsqu'il reprend cette chanson. On a tous ça en tête. Mano avec la tribu de Tana et Chasing Paradise sous le soleil de ce mardi après-midi avec One Republic, c'est Kaigo qui régale sur LFM. 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

0: la fameuse tribu de Dana, c'est le fameux groupe Malo, c'est la fameuse année 1998 que l'on fredonne depuis lors. Dans quelques instants, Eddie De Preto, sous influence, ça aussi c'est nouveau, c'est entré dans la playlist de l'FM tout de suite, SOS. C'est Rihanna qui arrive et puis elle peut-être qu'elle fait partie de la tribu. En tout cas de la tribu de l'FM, ça c'est clair. Voici Amandine et l'agenda.
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2: Bonjour à tous. On débute cet agenda avec le Centre culturel de Visé qui présente ce samedi à 20h le spectacle de Greg Houben. Le temps d'une soirée, il revisite l'univers de Charles Trenet en cueillant les plus beaux spécimens de son jardin extraordinaire dans un hommage pétillant entre swing, chanson française et douce folie. Accompagné de ses musiciens, Greg Houben fait boom et vous entraîne dans un voyage musical où la mer, le soleil et la lune brillent plus fort que jamais. Un spectacle euphorisant, drôle et poétique porté par une mise en scène vive et malicieuse pour un humain à la joie. Retrouvez les infos sur le site les-tréteaux.be. Ce dimanche, les Fiery Fairies reviennent à Serein. Cette grande parade imaginée, fabriquée et portée par les Sérésiens vous plongera dès 16h au cœur des quatre fieries qui incarnent quatre facettes de Serein. Fiery Meuse, Fiery Cristal, Fiery Nature et Fiery Génie Industriel. Un spectacle qui raconte Serein autrement à travers son histoire, ses paysages, ses habitants, ses savoir-faire, ses rêves et surtout son avenir. Retrouvez les infos sur le site fieryfairies.be. Et on termine avec le salon Un temps pour soi organisé ce week-end au Hall Omnisports de Tihange. Le temps d'un week-end, accordez-vous simplement un temps pour vous et découvrez un univers entièrement dédié au bien-être, à la découverte de soi et à l'épanouissement à travers les thérapies alternatives et soins, la voyance, la médiumnité et la spiritualité, la lithothérapie et les minéraux, les produits naturels et le bien-être au quotidien. Le développement personnel ou encore des ateliers, des conférences et des découvertes. L'occasion de rencontrer des praticiens passionnés, de découvrir de nouvelles pratiques, d'échanger et de prendre soin de soi. Retrouvez les infos sur l'événement Facebook.
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J'en parle souvent, hein. J'évoque souvent d'ailleurs la trace de cette chanson Lady Marmalade avec Christina Aguilera, Lil Kim, Mia Pink, toutes les copines de ce film Moulin Rouge qui est sorti en 2001 et qui fait partie en tout cas dans des génériques en tout cas de ce film magnifique avec également Police et Roxane pour ceux qui s'en souviennent, une version mais démesurément extraordinaire. On va rejoindre les infos, celle de 16h et puis le grand rush. J'aurai l'occasion de vous rappeler tous les points noirs de la ville pour sortir ou pour y entrer. Voilà, où ça ralentit, voilà, ce sera l'infotrafic. On rejoint 16h, les infos de Renaud Dubois, on y va avec FL65 et tout de suite, Marguerite.

0: faible flash info, on retrouve Renaud Dubois, bonjour.
1: Bonjour Maxence, bonjour à tous. L'inflation à nouveau à la hausse en Belgique. L'inflation est remontée à 4,69% en septembre sous l'effet de l'augmentation des prix de l'énergie. Pour l'énergie, l'inflation s'établit à 24,37% ce mois-ci contre 16,47% le mois dernier. En dehors des produits énergétiques, l'inflation est moins marquée. Le taux d'inflation hors produits énergétiques s'élève en septembre à 2,83%, soit une légère hausse par rapport au taux de 2,81% enregistré au mois d'août. La chaîne de salle de sport Gyms a été victime d'une cyberattaque. Des données à caractère personnel ont été consultées et copiées avant d'être proposées en ligne par un pirate informatique. Les données de près de 150 000 adhérents auraient ainsi fuité. Les informations concernées peuvent notamment inclure le nom, l'adresse, la date de naissance, l'adresse mail, les données d'adhésion et dans certains cas le numéro IBAN des membres de la chaîne de salle de gym. Étant donné que les données concernées ont ainsi été proposées en ligne, il existe un risque que des tiers tentent de les utiliser à des fins frauduleuses, notamment pour des tentatives d'hameçonnage par email, SMS ou téléphone. Les personnes directement concernées ont été informées par email. Arcadis va supprimer de nombreux emplois. Le bureau néerlandais de conseil et d'ingénierie, notamment actif en Belgique, annonce ce mardi qu'il va supprimer 1000 emplois. L'entreprise veut également céder la majorité de ses activités d'architecture ainsi que ses activités en Chine. Ces annonces s'inscrivent dans le cadre d'un plan de restructuration nommé Arcadis Reset, un programme qui doit permettre au bureau de conseil et d'ingénierie de renouer avec une croissance durable. Arcadis, qui avait déjà supprimé quelques 1100 emplois en 2025, a dernièrement repoussé une offre non sollicitée de rachat de la part de son concurrent canadien WSP Global. Ce dernier a finalement retiré son offre la semaine dernière. 164 interpellations et 12 membres des forces de l'ordre blessés. Les blocages des lycées dégénèrent en France. La principale organisation syndicale des lycéens, l'Union syndicale lycéenne, a appelé au blocage des lycées ce mardi à l'occasion d'une journée de mobilisation dans la fonction publique. 338 établissements ont ainsi connu des perturbations. Née la semaine dernière en Île-de-France autour de questions de moyens, de remplacement des enseignants et d'emploi du temps ou encore de conditions insalubres, le mouvement a gagné de nombreuses villes aujourd'hui. Plus de 80 communes belges vont s'illuminer de rose contre le cancer du sein demain. De nombreux hôtels de ville, bâtiments publics et monuments emblématiques se pareront ainsi de rose à la veille du mois international de la sensibilisation au cancer du sein, indique l'ASBL Pink Ribbon. Une femme sur 8 sera touchée par un cancer du sein au cours de sa vie en Belgique, rappelle l'ASBL. Les hommes sont également concernés. Environ un homme sur 1000 recevra ce diagnostic au cours de sa vie.
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1: Ce soir et cette nuit, le ciel restera peu nuageux avec des nuages moyens et élevés. Les minima seront très doux et avoisineront les 19 degrés à Liège, Ans, Huy, Warem, Visé, Oupeye et Herstal. Voilà qui clôture ces informations. Tout de suite, retour à la musique avec Maxence.
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0: Jennifer Lopez et David Guetta et le fameux Save Me Tonight.
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0: Bienvenue dans le Grand Rush sur LFM. C'est la modernisation du tunnel de Flémal. Depuis quelques jours, c'est le chantier le plus critique pour l'instant, avec une seule bande qui reste disponible dans chaque sens de circulation. La vitesse y est limitée à 30 km par heure. C'est également la réfection du pont barrage d'Ivoramé qui pose pas mal d'embarras de circulation également. Si vous êtes dedans, profitez-en un petit peu en ouvrant les fenêtres parce qu'il fait tellement beau. Et puis mettez la radio un petit peu plus fort, elle s'appelle LFM. L'horloge tourne, ça s'appelle Dame Dame Déo. C'est ça qu'on va chanter tout de suite avec Michael Miro.

Ce sont les démons de minuit. Qui ça, les démons de minuit, version Julien Doré. Merci d'être là. Bienvenue dans le Grand Rush sur LFM. 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Elle s'appelle Katy Perry, elle chante I Kissed a Girl et elle arrive tout de suite dans le Grand Rush.

0: bouge, ça bouge, bougez, bougez, dans le Grand Rush sur LFM, pour cet après-midi ensoleillé, chaud, estival, avec M People et Moving On Up dans quelques instants, Police, Everybody Take, et puis Mauvais Garçon et Léna Bailly. Mais tout de suite, voici le Zoom Région de Renaud Dubois.
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0: Tout de suite le Zoom Région, Renaud Dubois, bonjour.
5: Bonjour Maxence, bonjour à tous. Le roi Philippe et la reine Mathilde étaient en visite en région liégeoise ce mardi. Le roi et la reine ont débuté leur journée à l'ASBL Le Bercail rue Saint-Nicolas à Liège. L'association accompagne des adultes présentant notamment une déficience intellectuelle, parfois associée à des troubles moteurs ou des lésions cérébrales. Le couple royal est ensuite venu à la rencontre de la population sur l'espace Tivoli pour un bain de foule. Après cette rencontre avec les liégeois, le roi et la reine ont pris la direction de Serein et du Val-Saint-Lambert, où ils ont notamment découvert le musée et assisté à une démonstration de soufflage du verre dans le cadre du bicentenaire de la cristallerie. La ville de Liège veut être prête à faire face à d'importants incendies en milieu naturel. Après l'incendie des Fagnes de cet été, pas question pour la ville de se retrouver non préparée à de telles situations si elle devait survenir en milieu densément peuplé. La ville de Liège et ses pourtours comprennent énormément de zones boisées qui sont autant de zones à risque face à la sécheresse qu'on a connue cet été et qui se prolonge toujours actuellement. Après plusieurs interpellations sur le sujet lors du dernier conseil communal, le bourgmestre de Liège a annoncé avoir demandé au service de la sécurité civile de mener une analyse multidisciplinaire du risque à Liège. L'établissement d'une cartographie fine des zones à risque est déjà en cours. L'objectif de ces analyses multidisciplinaires ne sera pas seulement d'identifier les endroits où le feu pourrait se déclarer, mais également d'anticiper les conséquences d'un sinistre important comme les évacuations, l'interruption des activités hospitalières, les perturbations des réseaux, les risques industriels ou encore les difficultés d'accès pour les secours. Prenez soin de vous, pensez au dépistage. C'est le message de la province de Liège à l'occasion d'Octobre Rose, le mois consacré à la sensibilisation au cancer du sein. Du 1er au 10 octobre, les mains mobiles de la province seront déployées à différents endroits pour des dépistages et plusieurs actions destinées à informer sur la maladie seront organisées. Le dépistage s'adresse aux femmes de 50 à 69 ans qui peuvent bénéficier d'un mammotest gratuit tous les 2 ans sur invitation envoyée par courrier par le Centre de coordination et de référence pour le dépistage des cancers. L'examen peut être réalisé dans un centre agréé ou à bord d'un Mamobile, qui est un véhicule de dépistage de proximité. Ferrières serre la vis auprès des cueilleurs de champignons. Constatant des abus dans la cueillette des champignons dans ses bois, la commune de Ferrières a pris un règlement qui cadre l'activité. Celle-ci doit rester récréative et non à des fins commerciaux et réservée aux habitants du coin. C'est avec l'aide du département Nature et Forêt que la commune a décidé de réglementer plus strictement la cueillette des champignons. Une décision votée au conseil communal jeudi dernier, car des cueilleurs abusaient et pillaient littéralement les bois à certains endroits. La mesure vise principalement les cueilleurs abusifs qui font du commerce de champignons des bois. Voilà qui clôture ce Zoom Région. Tout de suite, retour à la musique avec Maxence.

0: Je pense qu'elle était à Bangkok, elle était victime des inondations et elle n'a donc pas pu assister à un événement. On en a fait tout un foin ce week-end pour Elena. Elena Bailly, magnifique ici avec Mauvais Garçon dans quelques instants. Partout à Liège, c'est Soprano. Soprano qu'on invite avec Cosmo, mais juste avant, Amandinella avec l'agenda.
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0: ancienne abbaye à travers les hommes et les fonctions qui faisaient vivre la communauté. Le prieur, le sacristain, le célérier, le chantre, l'infirmier ou encore la bibliothécaire. Chacun vous dévoile une facette de la vie quotidienne des moines entre prière, liturgie, soins, gestion des provisions, conservation des manuscrits et entretien du sanctuaire. La visite vous permettra d'explorer des lieux rarement accessibles comme la crypte et l'infirmerie afin de porter un regard différent sur l'histoire et le patrimoine de Saint-Jacques. Retrouvez les infos sur la page Facebook Église Saint-Jacques. Jusqu'au 5 décembre, le théâtre Arlequin de Liège vous propose de redécouvrir le classique Le Dîner de Cons. Cette pièce de Francis Weber est devenue l'un des plus grands succès du théâtre et du cinéma. Plongée dans l'histoire de Pierre Brochand et ses amis qui chaque mercredi organisent un dîner où chacun doit amener un con. Brochand exulte car il a déniché la perle rare, un con de classe mondiale et peut-être même le champion du monde François Pignon. Retrouvez les infos et les horaires sur le site théâtrearlequin.be. Et on termine avec le Centre culturel de Soumagne qui présente ce samedi à 20h la comédie Sous les jupes des filles. Tout commence à l'exact opposé d'un conte de fées, la rencontre entre les deux protagonistes, Dominique et Hugues, est le fruit d'un pur accident de la vie. Rien ne destinait cet homme avec un grand H et cette presque femme avec un grand H à se croiser. Pourtant, le destin se montre joueur. Espérant chacun toucher du doigt un instant de passion absolue, ils décident d'avancer masqués. Ils enfilent leur plus beau masque et ne montrent à l'autre que ce qu'il a envie de voir. L'équiproquo, l'humour percutant et le jeu des comédiens prennent tout leur sens pour bousculer les codes du couple. Retrouvez les infos sur le site ccsoumagne.be.
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0: avec Love Philosophy, encore un grand succès sur LFM dans Le Grand Rush. Est-ce que vous cherchez du travail ?
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0: 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Allez, bonne chance, que votre destin puisse, je sais pas, être en phase avec les planètes qui s'alignent, vous voyez ce que je veux dire. On va rejoindre les infos, hein, on va rejoindre Renaud Dubois et les infos de 16h.

0: faible Flash Info, on retrouve Renaud Dubois, bonjour.
1: Bonjour Maxence, bonjour à tous. L'inflation à nouveau à la hausse en Belgique. L'inflation est remontée à 4,69% en septembre sous l'effet de l'augmentation des prix de l'énergie. Pour l'énergie, l'inflation s'établit à 24,37% ce mois-ci contre 16,47% le mois dernier. En dehors des produits énergétiques, l'inflation est moins marquée. Le taux d'inflation hors produits énergétiques s'élève en septembre à 2,83%, soit une légère hausse par rapport au taux de 2,81% enregistré au mois d'août. La chaîne de salle de sport Gyms a été victime d'une cyberattaque. Des données à caractère personnel ont été consultées et copiées avant d'être proposées en ligne par un pirate informatique. Les données de près de 150 000 adhérents auraient ainsi fuité. Les informations concernées peuvent notamment inclure le nom, l'adresse, la date de naissance, l'adresse mail, les données d'adhésion et dans certains cas le numéro IBAN des membres de la chaîne de salle de gym. Étant donné que les données concernées ont ainsi été proposées en ligne, il existe un risque que des tiers tentent de les utiliser à des fins frauduleuses, notamment pour des tentatives d'hameçonnage par email, SMS ou téléphone. Les personnes directement concernées ont été informées par email. Arcadis va supprimer de nombreux emplois. Le bureau néerlandais de conseil et d'ingénierie, notamment actif en Belgique, annonce ce mardi qu'il va supprimer 1000 emplois. L'entreprise veut également céder la majorité de ses activités d'architecture ainsi que ses activités en Chine. Ces annonces s'inscrivent dans le cadre d'un plan de restructuration nommé Arcadis Reset, un programme qui doit permettre au bureau de conseil et d'ingénierie de renouer avec une croissance durable. Arcadis, qui avait déjà supprimé quelques 1100 emplois en 2025, a dernièrement repoussé une offre non sollicitée de rachat de la part de son concurrent canadien WSP Global. Ce dernier a finalement retiré son offre la semaine dernière. 164 interpellations et 12 membres des forces de l'ordre blessés. Les blocages des lycées dégénèrent en France. La principale organisation syndicale des lycéens, l'Union syndicale lycéenne, a appelé au blocage des lycées ce mardi à l'occasion d'une journée de mobilisation dans la fonction publique. 338 établissements ont ainsi connu des perturbations. Née la semaine dernière en Île-de-France autour de questions de moyens, de remplacement des enseignants et d'emploi du temps ou encore de conditions insalubres, le mouvement a gagné de nombreuses villes aujourd'hui. Plus de 80 communes belges vont s'illuminer de rose contre le cancer du sein demain. De nombreux hôtels de ville, bâtiments publics et monuments emblématiques se pareront ainsi de rose à la veille du mois international de la sensibilisation au cancer du sein, indique l'ASBL Pink Ribbon. Une femme sur 8 sera touchée par un cancer du sein au cours de sa vie en Belgique, rappelle l'ASBL. Les hommes sont également concernés. Environ un homme sur 1000 recevra ce diagnostic au cours de sa vie.
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3: La météo.
1: Ce soir et cette nuit, le ciel restera peu nuageux avec des nuages moyens et élevés. Les minima seront très doux et avoisineront les 19 degrés à Liège, Ans, Huy, Warem, Visée, Oupey et Herstal. Voilà qui clôture ces informations. Tout de suite, retour à la musique avec Maxence.
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0: fait tellement beau que ça sent l'apéritif à la maison, les d'accord, et en plein air, s'il vous plaît.
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0: Mais il faut y arriver à la maison. Il y a des travaux à la hauteur du pont de Franier, à Liège, la rue de Visée aussi. Il y a les travaux de voirie qui sont toujours actifs et qui procurent des ralentissements. Entre Beaufailly et Esprimont sur la E25, vous circulez sur une seule voie en direction de Liège, avec une vitesse limitée à 50 km/h. Là aussi, ça ralentit. Il y a deux voies qui sont maintenues en ce moment en direction du Luxembourg, avec une vitesse maximale limitée à 70 km/h. Je vous rappelle que l'accès 44 Gomzé-Andoumont est fermé, ainsi que la sortie Sprimont. Prenons notre mal en patience, comme l'on dit. Soyez les bienvenus sur LFM, c'est les Grands Rushs. Voici Raphaël et Jean-Louis Aubert. Bah tiens, justement, ils nous ramènent sur la route.

la belle vie, c'est la vie tout simplement. Celle avec Marc Lavoine dans le Grand Rush. Grand succès, hein, bienvenue sur LFM, partout à Liège. Liège qui se prépare à accueillir la foire, la fameuse foire d'automne sur le boulevard d'Avrois. Top départ à partir de samedi. Et puis il y a une autre foire qui est là, c'est la foire à 1 euro qui revient avec des attractions pour toutes les familles. La foire à 1 euro propose des attractions, des spectacles, des concerts, des animations à prix réduit. Ça se passe au port de Stade. Ah oui, avec un parking gratuit et une entrée ouverte à tout le monde. Une foire accessible à toutes et à tous. C'est en fait le principe de permettre à chacun de profiter d'une journée de fête sans faire exploser son budget, avec une soixantaine de métiers forains. C'est un véritable événement et c'est pour vous à partir de ce vendredi. La fameuse foire à 1 euro, ça se passe à Oui. Un petit crush avec Jennifer Page, c'est sur LFM et ça arrive.

0: Et tout ça se passe dans la chaleur de cet après-midi du Grand Rush sur LFM. Pitbull avec son I Know You Want Me, c'est son gros succès de l'année 2009. Mojo avec Lady, Marguerite avec Les Filles et Meufs. Ça aussi, c'est la playlist presque estivale hein, de LFM. Juste avant, c'est Renaud Dubois avec le Zoom Région qu'on retrouve maintenant.
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0: Le Zoom Région, Renaud Dubois, bonjour.
5: Bonjour Maxence, bonjour à tous. Le roi Philippe et la reine Mathilde étaient en visite en région liégeoise ce mardi. Le roi et la reine ont débuté leur journée à l'ASBL Le Bercail rue Saint-Nicolas à Liège. L'association accompagne des adultes présentant notamment une déficience intellectuelle, parfois associée à des troubles moteurs ou des lésions cérébrales. Le couple royal est ensuite venu à la rencontre de la population sur l'espace Tivoli pour un bain de foule. Après cette rencontre avec les liégeois, le roi et la reine ont pris la direction de Serein et du Val-Saint-Lambert, où ils ont notamment découvert le musée et assisté à une démonstration de soufflage du verre dans le cadre du bicentenaire de la cristallerie. La ville de Liège veut être prête à faire face à d'importants incendies en milieu naturel. Après l'incendie des Fagnes de cet été, pas question pour la ville de se retrouver non préparée à de telles situations si elle devait survenir en milieu densément peuplé. La ville de Liège et ses pourtours comprennent énormément de zones boisées qui sont autant de zones à risque face à la sécheresse qu'on a connue cet été et qui se prolonge toujours actuellement. Après plusieurs interpellations sur le sujet lors du dernier conseil communal, le bourgmestre de Liège a annoncé avoir demandé au service de la sécurité civile de mener une analyse multidisciplinaire du risque à Liège. L'établissement d'une cartographie fine des zones à risque est déjà en cours. L'objectif de ces analyses multidisciplinaires ne sera pas seulement d'identifier les endroits où le feu pourrait se déclarer, mais également d'anticiper les conséquences d'un sinistre important comme les évacuations, l'interruption des activités hospitalières, les perturbations des réseaux, les risques industriels ou encore les difficultés d'accès pour les secours. Prenez soin de vous, pensez au dépistage. C'est le message de la province de Liège à l'occasion d'Octobre Rose, le mois consacré à la sensibilisation au cancer du sein. Du 1er au 10 octobre, les mains mobiles de la province seront déployées à différents endroits pour des dépistages et plusieurs actions destinées à informer sur la maladie seront organisées. Le dépistage s'adresse aux femmes de 50 à 69 ans qui peuvent bénéficier d'un mammotest gratuit tous les 2 ans sur invitation envoyée par courrier par le Centre de coordination et de référence pour le dépistage des cancers. L'examen peut être réalisé dans un centre agréé ou à bord d'un mammobile, qui est un véhicule de dépistage de proximité. Ferrières serre la vis auprès des cueilleurs de champignons. Constatant des abus dans la cueillette des champignons dans ses bois, la commune de Ferrières a pris un règlement qui cadre l'activité. Celle-ci doit rester récréative et non à des fins commerciaux et réservée aux habitants du coin. C'est avec l'aide du département Nature et Forêt que la commune a décidé de réglementer plus strictement la cueillette des champignons. Une décision votée au conseil communal jeudi dernier, car des cueilleurs abusaient et pillaient littéralement les bois à certains endroits. La mesure vise principalement principalement les cueilleurs abusifs qui font du commerce de champignons des bois. Voilà qui clôture ce Zoom Région. Tout de suite, retour à la musique avec Maxence.

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1: Ah, elle a fait son coming out, comme on dit, assez rapidement, Marguerite, avec les filles et meufs. Non seulement ça, mais en plus, elle prouve qu'elle a un talent exemplaire. Voilà, ici, les filles et meufs, c'est Marguerite, Enrique Iglesias, Charlotte Cardin, Alliance Ethnique. Tiens, à propos de la Starac, ça commence le 10 octobre, comme ça, tout le monde le sait. I like it. Tiens, on va retrouver Pitbull, d'une certaine façon, puisqu'il s'invite sur la chanson d'Enrique Iglesias, qu'on va retrouver avec grand plaisir sur LFM, juste après l'agenda d'Amandine, que voici.
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3: Bonjour à tous. On débute cet agenda avec la ferme des enfants de Liège qui organise ce dimanche les médiévales des trolls. Le temps d'une journée, la ferme des enfants se transforme en un véritable village médiéval. Vivez une aventure hors du temps entre histoire, artisanat, spectacle et nature. De 11 à 18h, plongez au cœur de la fête à travers un véritable campement médiéval afin de découvrir la vie du Moyen-Âge, de profiter des nombreuses animations et démonstrations telles que le tir à l'arc, le combat d'épée, des démonstrations de forge ou encore de la musique médiévale avec une initiation aux danses d'époque. Retrouvez toutes les infos sur le site lafermedesenfantsdeliège.be. Ce samedi à 20h, le passage 9 de Warem accueille Sarah Grosjean. Calmos est le deuxième spectacle intime et absurde de l'humoriste liégeoise Sarah Grosjean qui fait suite au succès de son premier seul en scène Glam, Loose et Gaspacho. À travers ce seul en scène, elle vous propose une méditation absurde et intime sur les pressions de la vie quotidienne et notre rapport à la société en abordant la quête de sens, l'autodérision face aux responsabilités et la nécessité de s'affranchir du besoin collectif de tout catégoriser. Retrouvez les infos sur le site passage9.be. Et on termine avec le centre d'interprétation de la pierre de Sprimont qui vous propose ce samedi de 10h à 16h son salon Trait d'Union. Conçu comme un espace chaleureux

0: l'occasion de découvrir un espace d'exposition, de rencontrer de nombreux professionnels et associations dans les secteurs d'accessibilité et aide technique. L'accompagnement social et les droits, la vie sociale et les loisirs adaptés, le soutien aux aidants proches et les services de santé et bien-être. Mais aussi de recevoir des informations et des conseils d'experts pour guider vos démarches au quotidien et assister à différentes démonstrations. Retrouvez toutes les infos sur la page Facebook Salon Trait d'Union.
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C'est tout simple et c'est tout funky. Simple et funky, ce sont les années 90, c'est Alliance Ethnique, c'est le rap français qui se porte au mieux. Alexandra Stan, Miss Saxo Beat, c'est ce qui arrive. Et puis dans ton téléphone, c'est ce qui arrive aussi. L'ouragan Lynn. Et juste après, on retrouve les infos, le journal de 18h avec Renaud Dubois. Vous êtes dans le Grand Rush, vous êtes sur LFM, ça se passe partout à Liège.

0: faible flash info, on retrouve Renaud Dubois, bonjour.
1: Bonjour Maxence, bonjour à tous. L'inflation à nouveau à la hausse en Belgique. L'inflation est remontée à 4,69% en septembre sous l'effet de l'augmentation des prix de l'énergie. Pour l'énergie, l'inflation s'établit à 24,37% ce mois-ci contre 16,47% le mois dernier. En dehors des produits énergétiques, l'inflation est moins marquée. Le taux d'inflation hors produits énergétiques s'élève en septembre à 2,83%, soit une légère hausse par rapport au taux de 2,81% enregistré au mois d'août. La chaîne de salle de sport Gyms a été victime d'une cyberattaque. Des données à caractère personnel ont été consultées et copiées avant d'être proposées en ligne par un pirate informatique. Les données de près de 150 000 adhérents auraient ainsi fuité. Les informations concernées peuvent notamment inclure le nom, l'adresse, la date de naissance, l'adresse mail, les données d'adhésion et dans certains cas le numéro IBAN des membres de la chaîne de salle de gym. Étant donné que les données concernées ont ainsi été proposées en ligne, il existe un risque que des tiers tentent de les utiliser à des fins frauduleuses, notamment pour des tentatives d'hameçonnage par email, SMS ou téléphone. Les personnes directement concernées ont été informées par email. Arcadis va supprimer de nombreux emplois. Le bureau néerlandais de conseil et d'ingénierie, notamment actif en Belgique, annonce ce mardi qu'il va supprimer 1000 emplois. L'entreprise veut également céder la majorité de ses activités d'architecture ainsi que ses activités en Chine. Ces annonces s'inscrivent dans le cadre d'un plan de restructuration nommé Arcadis Reset, un programme qui doit permettre au bureau de conseil et d'ingénierie de renouer avec une croissance durable. Arcadis, qui avait déjà supprimé quelques 1100 emplois en 2025, a dernièrement repoussé une offre non sollicitée de rachat de la part de son concurrent canadien WSP Global. Ce dernier a finalement retiré son offre la semaine dernière. 164 interpellations et 12 membres des forces de l'ordre blessés. Les blocages des lycées dégénèrent en France. La principale organisation syndicale des lycéens, l'Union syndicale lycéenne, a appelé au blocage des lycées ce mardi à l'occasion d'une journée de mobilisation dans la fonction publique. 338 établissements ont ainsi connu des perturbations. Née la semaine dernière en Île-de-France autour de questions de moyens, de remplacement des enseignants et d'emploi du temps ou encore de conditions insalubres, le mouvement a gagné de nombreuses villes aujourd'hui. Plus de 80 communes belges vont s'illuminer de rose contre le cancer du sein demain. De nombreux hôtels de ville, bâtiments publics et monuments emblématiques se pareront ainsi de rose à la veille du mois international de la sensibilisation au cancer du sein, indique l'ASBL Pink Ribbon. Une femme sur 8 sera touchée par un cancer du sein au cours de sa vie en Belgique, rappelle l'ASBL. Les hommes sont également concernés. Environ un homme sur 1000 recevra ce diagnostic au cours de sa vie.
2: 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La météo.
1: Ce soir et cette nuit, le ciel restera peu nuageux avec des nuages moyens et élevés. Les minima seront très doux et avoisineront les 19 degrés à Liège, Ans, Huy, Warem, Visé, Oupeye et Herstal. Voilà qui clôture ces informations. Tout de suite, retour à la musique avec Maxence.
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0: Purple Disco Machine et son Wonderful Life. Vous le savez, quand chaque début d'heure, on essaye de voir un petit peu ce qui vous ralentit quand vous sortez de la ville, quand vous voulez y entrer, quand vous voulez de toute façon rentrer chez vous après le boulot. Que se passe-t-il sur la route?
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0: Entre Beaufailly et Sprimont, vous circulez toujours sur une seule voie en direction de Liège, avec une vitesse limitée à 50 km/h. On sait que la réfection du pont barrage d'Ivoramé pose toujours pas mal d'embarras de circulation. Pour l'instant, ça vous ralentit. Et puis la modernisation du tunnel de Flémalle, c'est le point noir. Hein. C'est ce qu'il y a de plus critique pour l'instant, avec une seule bande qui reste disponible dans chaque sens de circulation. Donc prenons notre mal en patience. Divine Idylle, voici Vanessa Paradis pour nous faire patienter justement sur LFM.

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Marine avec Tricheur et puis Ballada avec Gustavo Lima. C'est tout de suite dans le Grand Rush sur LFM.

0: On est dans l'univers de Blue Boy avec ce fameux Remember Me. Vous vous rappelez de ça, c'était en 1996. Ah, on n'hésite pas à repartir dans les années 90, hein. Même 80 parfois sur LFM. Tout va bien dans le Grand Rush, partout à Liège. À suivre, on va danser avec Jennifer. Et puis on a ce fameux Don't Stop Till You Get Enough avec Michael Jackson. Tout ça, on va se régaler dans la chaleur de cette fin d'après-midi. Mais tout de suite, c'est le Zoom Région de Renaud Dubois.
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0: 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Le Zoom Région, Renaud Dubois, bonjour.
5: Bonjour Maxence, bonjour à tous. Le roi Philippe et la reine Mathilde étaient en visite en région liégeoise ce mardi. Le roi et la reine ont débuté leur journée à l'ASBL Le Bercail rue Saint-Nicolas à Liège. L'association accompagne des adultes présentant notamment une déficience intellectuelle, parfois associée à des troubles moteurs ou des lésions cérébrales. Le couple royal est ensuite venu à la rencontre de la population sur l'espace Tivoli pour un bain de foule. Après cette rencontre avec les liégeois, le roi et la reine ont pris la direction de Serein et du Val Saint-Lambert, où ils ont notamment découvert le musée et assisté à une démonstration de soufflage du verre dans le cadre du bicentenaire de la cristallerie. La ville de Liège veut être prête à faire face à d'importants incendies en milieu naturel. Après l'incendie des Fagnes de cet été, pas question pour la ville de se retrouver non préparée à de telles situations si elle devait survenir en milieu densément peuplé. La ville de Liège et ses pourtours comprennent énormément de zones boisées qui sont autant de zones à risque face à la sécheresse qu'on a connue cet été et qui se prolonge toujours actuellement. Après plusieurs interpellations sur le sujet lors du dernier conseil communal, le bourgmestre de Liège a annoncé avoir demandé au service de la sécurité civile de mener une analyse multidisciplinaire du risque à Liège. L'établissement d'une cartographie fine des zones à risque est déjà en cours. L'objectif de ces analyses multidisciplinaires ne sera pas seulement d'identifier les endroits où le feu pourrait se déclarer, mais également d'anticiper les conséquences d'un sinistre important comme les évacuations, l'interruption des activités hospitalières, les perturbations des réseaux, les risques industriels ou encore les difficultés d'accès pour les secours. Prenez soin de vous, pensez au dépistage. C'est le message de la province de Liège à l'occasion d'Octobre Rose, le mois consacré à la sensibilisation au cancer du sein. Du 1er au 10 octobre, les mains mobiles de la province seront déployées à différents endroits pour des dépistages et plusieurs actions destinées à informer sur la maladie seront organisées. Le dépistage s'adresse aux femmes de 50 à 69 ans qui peuvent bénéficier d'un mammotest gratuit tous les 2 ans sur invitation envoyée par courrier par le Centre de coordination et de référence pour le dépistage des cancers. L'examen peut être réalisé dans un centre agréé ou à bord d'un mammobile qui est un véhicule de dépistage de proximité. Ferrières serre la vis auprès des cueilleurs de champignons. Constatant des abus dans la cueillette des champignons dans ces bois, la commune de Ferrières a pris un règlement qui cadre l'activité. Celle-ci doit rester récréative et non à des fins commerciaux et réservée aux habitants du coin. C'est avec l'aide du département Nature et Forêt que la commune a décidé de réglementer plus strictement la cueillette des champignons. Une décision votée au conseil communal jeudi dernier, car des

0: est quand même gâtés, hein, il faut le dire. Je parle un petit peu de la météo avec cette chaleur, ce soleil, cette torpeur. Qu'elle soit normale ou pas, on en profite comme l'on peut. Et puis comme ça, on ne rallume pas le chauffage au prix du mazout. Voilà, Jennifer, je danse. Sombre avec My Body Isn't Ready. Dieu m'a donné la foi avec Ophélie Winter. Et puis One Republic avec I Ain't Worried. On est gâtés, je sais. On est chouchoutés plutôt, c'est mieux que gâtés. Vous êtes sur LFM, partout à Liège dans le Grand Rush. Avant toute chose, voici l'agenda et voici Amandine.
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2: Bonjour à tous. On débute cet agenda avec le Centre culturel de Visé qui présente ce samedi à 20h le spectacle de Greg Houben. Le temps d'une soirée, il revisite l'univers de Charles Trenet en cueillant les plus beaux spécimens de son jardin extraordinaire dans un hommage pétillant entre swing, chanson française et douce folie. Accompagné de ses musiciens, Greg Houben fait boom et vous entraîne dans un voyage musical où la mer, le soleil et la lune brillent plus fort que jamais. Un spectacle euphorisant, drôle et poétique porté par une mise en scène vive et malicieuse pour un mille mal à joie. Retrouvez les infos sur le site les-tréteaux.be. Ce dimanche, les Fiery Fairies reviennent à Serein. Cette grande parade imaginée, fabriquée et portée par les Sérésiens vous plongera dès 16h au cœur des 4 Fieries qui incarnent 4 facettes de Serein. Fiery Meuse, Fiery Cristal, Fiery Nature et Fiery Génie Industriel. Un spectacle qui raconte Serein autrement à travers son histoire, ses paysages, ses habitants, ses savoir-faire, ses rêves et surtout son avenir. Retrouvez les infos sur le site fieryfairies.be. Et on termine avec le salon Un Temps pour Soi organisé ce week-end au Hall Omnisport de Tihange. Le temps d'un week-end, accordez-vous simplement un temps pour vous et découvrez un univers entièrement dédié au bien-être, à la découverte de soi et à l'épanouissement à travers les thérapies alternatives et soins, la voyance, la médiumnité, la spiritualité, la lithothérapie et les minéraux, les produits naturels.

Je sais qu'on a tous en tête hein, cette image où on joue au football américain sur la plage dans Top Gun Maverick, hein, le deuxième volet de la saga avec Tom Cruise. C'est One Republic ici. Elle s'appelle Oria, elle chante Bella Vita, et puis Tolly DiBart avec Do It. On va rejoindre les infos. Qu'est-ce que je raconte ? On va rejoindre 19h tout simplement, et puis on part en soirée douce. Hein. À mon avis, on va enlever la couette durant la nuit. On se retrouve demain avec grand plaisir, et puis demain matin, n'oubliez pas 6h, boum, c'est l'Ardent Réveil avec Fred.

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